0: passionné de la radio, donc voilà, bah, tous les morceaux que vous entendez tout au long de la journée, ou en tout cas une très très grosse partie, et c'est lui qui décide. Voilà, il a fait aussi partie de ceux qui ont littéralement vécu à la radio, travaillant jour et nuit, presque 7 jours sur 7, mine de rien quand même, il y a de cela presque 23 ans pardon, pour faire exister ce média local, et on va replonger ensemble à la fois dans ces années pionnières et voir comment tout ça a évolué jusqu'à aujourd'hui où il fait la programmation donc de la radio. Et donc bah, Cyril, tu fais partie des tout premiers à avoir rejoint Radio Pulse sa création en 2003. Est-ce que tu te souviens de tes premiers jours à la radio?
1: Alors ouais, effectivement, ça remonte à il y a un petit moment. Les premiers jours à la radio, j'ai plein de souvenirs. Après le premier jour en lui-même, je suis pas certain. J'ai plein de bribes de souvenirs, notamment à l'époque du Diagonal, quand on était à l'étage au-dessus du Diagonal. Mais même avant ça, où ça se passait un petit peu dans vos appartements privés, j'ai envie de dire.
0: Appartement, tu veux dire à la cave ou...
1: Ouais.
0: Ah, oh, c'est un peu cheap. Hein.
1: Ouais, ouais, ouais.
0: Pas beaucoup.
1: Tout à fait. Mais écoute, moi ça m'a permis, c'est un univers que je découvrais complètement, et ça m'a permis de rencontrer plein de personnes, plein de gens avec qui je suis toujours en contact aujourd'hui, et ça m'a permis aussi d'ouvrir un petit peu ma culture musicale sur plein de styles que je ne connaissais pas ou que je connaissais très peu.
0: Ah, c'est vrai qu'on a rencontré des gens fabuleux aussi, qui ont eu une vie ensuite fabuleuse. Moi j'avais le souvenir par exemple dans toute ta petite équipe, puisque à l'époque tu étais très impliqué dans une association qui s'appelle Bash.
1: Ouais.
0: Voilà, vous organisiez des concerts sur l'ensemble, un gros festival, 2 éditions il me semble. Et à l'époque on s'était fait prêter l'étage du bar, c'était le Diagonal. Par notre ami Jean-Yves, que j'ai recroisé d'ailleurs il n'y a pas très longtemps et qu'on salue, qui nous avait dit « Le deal, par contre, les gars, je vous laisse tout l'étage, mais vous m'organisez des concerts. » Et là, on a le gars Romain qui s'est impliqué avec nous aussi,
1: ouais,
0: qui est désormais programmateur du Cargo quand même.
1: Tout à fait, ouais, ouais, ouais. Il y a Romain, à l'époque, il y a aussi Sylvain de l'époque de l'émission du matin.
0: Exactement.
1: Il y avait Quater Black de l'émission Drum and Bass Jungle.
0: Ah, c'est MWH.
1: Ouais, il y avait Kinder Cut, on était vraiment toute une bande de gens, et on se voit toujours. Hein. On se croise peut-être un petit peu moins souvent, mais ouais, c'était vraiment une super période où il y avait beaucoup de monde à la radio, et effectivement on se croisait, j'ai souvenir de ça, rue du Cygne.
0: Ah oui, rue du Cygne, oui.
1: Rue du Cygne, dans les petits locaux, et c'était vraiment chouette.
0: C'était un peu le système des permanents quand même.
1: Oui, oui, carrément, parce que moi je me rappelle du coup, comme tu le signais tout à l'heure, quand je suis arrivé, il n'y avait pas réellement niveau technique de process d'enregistrement, ou etc., des trucs, enfin, ou en tout cas des choses qui étaient qu'on pouvait améliorer. Et je me rappelle être arrivé avec un logiciel qui s'appelait Acid.
0: Acid Pro, oui.
1: Voilà, Acid Pro et Soundforge aussi, du coup, qui les deux permettaient de faire des choses assez pratiques et un peu plus professionnelles que ce qui se passait avant, quoi.
0: C'est vrai, c'est vrai. Et puis la table de mixage, tu te rappelles de la vieille BST qu'on avait trouvée dans les
1: BST,
0: encombrants.
1: Ouais, ouais, ouais, ça je me rappelle bien.
0: Pour la petite histoire, on l'avait trouvée dans les encombrants, elle était ultra grippée, celle-là.
1: Elle nous a bien dépanné quand même.
0: Ouais, elle m'a grésillé un peu quand même.
1: Ouais.
0: Premier micro, j'ai le souvenir que c'était notre camarade Eric qui nous les avait filés. C'était des micros Play School avec des oreilles de Mickey.
1: Ouais, il y a son petit micro orange là, effectivement, en plastique avec un switch là. Ouais, ouais.
0: Et ouais, donc comme je le disais tout à l'heure, t'étais là quasiment presque 7 jours sur 7 et presque 24 heures sur 24. Qu'est-ce qui te motivait autant à l'époque?
1: Bah, c'est vrai qu'il y a eu une période où effectivement on était là, enfin j'étais là souvent avec toi notamment, parce qu'il y avait aussi besoin de ça, que moi professionnellement parlant, j'avais rien qui me motivait plus que ça dans cette période-là. Et cette nouvelle aventure de radio me plaisait terriblement, quoi. J'avais envie d'en découvrir un peu plus, Et surtout, on voyait que, qu'il y avait besoin de main-d'œuvre et de tête pour penser à des choses et faire en sorte que ça marche un petit peu mieux, quoi.
2: À l'instant, c'était un extrait de l'interview de Cyril, programmateur de la radio et membre depuis sa création. Vous pouvez retrouver son interview en intégralité sur notre site web à la rubrique podcast en date du 15 octobre 2025.

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2: Tout de suite, Cousins Like Shit avec To Do List, une chanson de leur album Permanent Earthquake, sorti en 2025. Le duo autrichien, connu pour son avant-trash, y exprime la pression de nos sociétés orientées sur la performance avec des mélodies accrocheuses. Les paroles évoquent une noyade sous les to-do lists. Enchaînons avec Nothing But Real avec Angel's Cry, instrumental, un morceau de rock hybride cinématique instrumental. Cette chanson de 2025 mélange des éléments progressifs, pop et électro, créant une ambiance sonore puissante inspirée par la musique de film. On poursuit Kingfisher avec Man on the Moon, sorti en 2025. Ce morceau folk rock irlandais explore le besoin de poursuivre ses passions avec une intensité émotionnelle, rappelant The War on Drugs et Sam Fender. Poursuivons Maruja avec Bloodsport, un morceau jazzy post-hardcore, single de l'album Pain to Power, sorti le 12 septembre 2025, qui explore comment l'art peut aider à survivre.

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1: Tout de suite, Cousins Like Shit avec To Do List, une chanson de leur album Permanent Earthquake, sorti en 2025. Le duo autrichien, connu pour son avant-trash, y exprime la pression de nos sociétés orientées sur la performance avec des mélodies accrocheuses. Les paroles évoquent une noyade sous les To Do List. Enchaînons avec Nothing But Real avec Angels Cry, instrumental, un morceau de rock hybride cinématique instrumental. Cette chanson de 2025 mélange des éléments progressifs, pop et électro, créant une ambiance sonore puissante inspirée par la musique de film. On poursuit Kingfisher avec Man on the Moon, sorti en 2025. Ce morceau folk rock irlandais explore le besoin de poursuivre ses passions avec une intensité émotionnelle, rappelant The War on Drugs et Sam Fender. Poursuivons Maruja avec Bloodsport, un morceau jazzy post-hardcore, single de l'album Pain to Power, sorti le 12 septembre 2025, qui explore comment l'art peut aider à survivre.

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4: Tout de suite, T-Headcoats avec His Gonna Kill That Girl, débit vocal, un morceau garage punk de l'album Man Trap, sorti en 2025, atteignant la 88e place des classements. C'est une reprise des Ramones dans le plus pur plaisir gore. Enchaînons avec Prolapse avec Cha-Cha-Cha 2000, un cha-cha-cha dément. Ces titres de leur album I Wonder When They're Going to Destroy Your Face, sorti le 29 août 2025, racontent une histoire tordue de chanteurs folk des années 60. Les guitares sont grinçantes et percutantes. On poursuit Medicis avec Boxes, un titre post-rock de l'album Where We Dive, sorti le 3 mars 2025, explorant la quête d'identité et la résistance à la conformité, avec des influences noise et stoner.

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1: Tout de suite, voici un extrait de l'interview de Cyril, programmateur de la radio. Présent dès les débuts de Radio Pulse en 2003, Cyril fait partie de ceux qui ont façonné l'histoire de la station. Bénévole infatigable à ses débuts, il a vu la radio évoluer au fil des années, entre passion, engagement et esprit collectif. Aujourd'hui, programmateur, il nous raconte ses souvenirs des premières années, celles où tout restait à inventer, et nous dévoile les coulisses de son travail quotidien. La découverte de nouveaux artistes, la cohérence des playlists et la recherche constante d'un équilibre entre diversité et identité musicale.
2: Et dans tes souvenirs, quelles étaient les plus grandes difficultés du quotidien, ces premiers mois d'existence? C'est pas s'endormir la bouche ouverte et se réveiller en bouffant un cafard ou...
3: Non. Alors le truc le plus... C'est quelque chose qui revenait souvent en fait. C'était tous les matins où on montait tous les deux au pylône.
2: Ouais, toutes les nuits. Ouais.
3: Et où en fait on changeait l'ordinateur complet, la tour complète quoi, de la programmation.
2: Parce qu'à la fois... Il n'y avait pas de disque dur avec une suffisante capacité et des puissances d'ordinateur suffisamment grandes pour copier un programme sur l'ordinateur. Et la technologie faisait aussi qu'il était extrêmement compliqué de pouvoir faire du direct.
3: 56K, mec.
2: On ne
3: pouvait pas faire grand-chose, quoi.
2: Est-ce que tu te souviens, d'un moment particulièrement marquant, j'en sais rien, une anecdote, un concert qu'on organisait ou quelque chose comme ça?
3: Qu'est-ce que ça pourrait être le plus marquant? Non, moi je pense que j'ai pas un moment marquant, je pense que c'est vraiment plusieurs petits moments plutôt marquants, comme je te disais, des soirées là, qu'on passait notamment rue du Cygne. Je crois que ça devait être le jeudi soir où il y avait les émissions des copains là, qui s'enchaînaient.
2: Oui.
3: Du coup on venait nous un petit peu plus tôt et on était tous là, c'était vraiment un super moment d'échange où on rigolait, on passait vraiment un bon moment. Et je pense que du coup, ça se retranscrivait dans ce que pouvaient entendre ou écouter les auditeurs.
2: Ouais, et puis même sur l'impact général, je m'en veux bien. Ouais, il y avait plein d'émissions sympathiques ces moments-là. Maintenant, je me rappelle aussi, une autre période, la période FJT où tu arrivais des fois très tôt le matin pour installer un studio pour l'équipe du matin, tellement la radio était ruinée, tellement le matériel était pourrave, qu'avec tes copains musiciens, vous avez tous mutualisé un peu de matos, et t'arrivais très tôt, je sais plus, genre sur les coups des 6h du matin, quelque chose comme ça.
3: Oui, parce qu'on commençait à 7h, je crois, l'émission, de 7 à 9,
2: faisait
3: l'émission du matin. Et on avait la chance d'être une bande de gens un peu de la musique, notamment, et on avait tous un petit peu de matériel qui traînait à gauche à droite, un bon micro, un câble, un jack, un truc tout con, hein, mais c'est vrai qu'à l'époque on n'avait pas la radio avait pas forcément les moyens d'acheter tout comme
2: Important, on était quelques-uns à bosser vraiment comme des Chinois qui posent des rails dans les rizières
3: carrément.
2: Pour essayer de faire

0: retourner la boutique, mais ouais, économiquement, c'était très compliqué. Parlons maintenant de la programmation et de la ligne musicale. Comme je le disais tout à l'heure, maintenant, tu es programmateur de la radio.
1: Ouais.
0: Comment on passe de bénévole un peu touche-à-tout à cette fonction stratégique?
1: Eh bien, écoute, moi, du coup, je suis parti de la région il y a 17 ans à peu près pour vivre ma vie professionnelle et perso. Ma vie professionnelle était dans la musique, en fait. Je suis toujours aussi actif dans la musique. Je suis notamment régisseur de tournée et plus selon affinité avec les artistes avec lesquels je bosse et ce dont il y a besoin sur la tournée, en fait. Et à côté de ça, du coup, je suis revenu sur Alençon il y a un petit peu moins d'un an maintenant. Et donc, je suis repassé par là, par la radio, un peu plus souvent que par avant, même si je venais de temps en temps faire un petit coucou. Et donc, en discutant avec toi de ça, où voilà, tu m'as fait part de... du temps que tu aurais besoin de gagner, en fait, si quelqu'un que tu connaissais et en qui tu avais confiance pouvait t'aider là-dessus, sur ce poste, et reprendre ça, quoi.
2: À l'instant, c'était un extrait de l'interview de Cyril, programmateur de la radio et membre depuis sa création. Vous pouvez retrouver son interview en intégralité sur notre site web à la rubrique podcast en date du 15 octobre 2025.

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5: Tout de suite, au Rouen avec Casual, troisième single de l'album Slacker, prévu pour le 24 octobre 2025, reflétant l'essence indie rock avec des guitares distordues et les émotions quotidiennes. Jim Roth de Bill to Spill y joue des maracas. Enchaînons avec Jessica 93 avec La Colline du Crack, balade grunge tirée de l'album 666 Tours de Périphep, sorti le 10 octobre 2025, chronique sociale évoquant la fragilité et la douleur. Le single est sorti le 17 septembre 2025. On poursuit Sunwater avec Let's Dance the Flames. Il existe une chanson de Some Dero, Jenny Wicks, Deep Mage et Jennifer Lynn Wicks intitulée Dancing in the Flames, sortie en 2023. Poursuivons This Will Destroy Your Ears avec Gorgeous Eve Holds a Banger Hammer, une pièce d'ouverture de l'album Funland, mêlant post-punk et noise rock, inspirée par Blackpool et ses personnages colorés, offrant une ambiance sonore intrigante et captivante.

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2: Tout de suite, Texoprint avec Diamond Hands, un morceau de noise rock intense issu de leur premier album Modern Living qui explore les sombres réalités des dropshippers et des passionnés de crypto-monnaies avec une production percutante de Kuen Veriz. Enchaînons avec Little Sims avec Lion, un puissant titre hip-hop slash rap sorti le 5 juin 2025 sur l'album Locus, qui célèbre la résilience et la fierté d'être une femme noire, avec un refrain accrocheur d'Obong Jaillard et une ambiance déterminée et triomphante. On poursuit Dust avec Just Like Ice, un titre de post-punk sorti le 10 octobre 2025 sur l'album Sky Is Falling, mêlant guitares abrasives et paysages sonores mélancoliques, abordant des thèmes d'isolement et d'espoir fugace. Poursuivons Wax Joe avec Eyes Are Heavy, un titre punk new wave de l'album It Takes Guts, prévu pour 2025. 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
2: Tout de suite, Bandit Bandit avec Désorganisé, un titre rock sauvage et sensuel, extrait de l'EP Tachycardie, qui évoque la recherche de liberté et le désarroi, porté par des paroles puissantes et un refrain mémorable. Enchaînons avec Automatique avec Is It Now, un titre phare du troisième album éponyme, alliant post-punk et synth-pop, qui critique le consumérisme tout en invitant à la danse dans un monde en crise. On poursuit Fils avec Vas-y, une chanson dynamique et rythmée, évoquant la liberté avec des sonorités entraînantes qui invitent à la danse et à la célébration de la vie. Poursuivons Catel avec Rush You, un morceau pop sorti en 2019 sur l'album du même nom, qui évoque l'amour et la nostalgie avec une ambiance mélancolique et tendre où les souvenirs d'une relation prennent vie à travers des mélodies délicates.

0: à Alençon, le collectif Indignons-nous a organisé une journée de soutien à l'hôpital et plus largement au service public de santé. Dans cet extrait de l'interview, deux membres du collectif reviennent sur les raisons de cette mobilisation, sur la situation préoccupante de l'hôpital public, mais aussi sur le sens de leur engagement citoyen. Un échange sincère et inspirant autour de la défense des services publics, de la démocratie participative et de l'importance d'agir, ici et maintenant, pour une société plus juste et solidaire.
1: Eh ben moi, c'est Lisa, voilà. Je suis dans le collectif depuis la première AG qui a eu lieu à l'Espace Pyramide le 1er septembre.
2: Et moi, c'est Esmé, j'ai rejoint le collectif Indignons-nous Alençon quelques jours après dans le cadre du mouvement Bloquons tout.
3: Alors pour commencer, parlons un petit peu de cette journée de soutien à l'hôpital. Est-ce que vous pouvez nous dire ce qui a motivé cette journée de soutien à l'hôpital d'Alençon à Mers?
2: On a décidé de se mobiliser devant l'hôpital d'Alençon à Mers dans le cadre d'un contexte social national de protestation et de manifestation. Donc c'est depuis le 10 septembre qu'il y a ce type de mobilisation. Pourquoi l'hôpital? Parce qu'en fait, le 4 octobre, c'était les 80 ans de la sécurité sociale et que nous souhaitions exprimer notre inquiétude sur la situation et le devenir de la sécurité sociale en France.
3: Et concrètement, comment s'est déroulée cette mobilisation? Quel était le ton de la journée?
1: Alors, on a beaucoup préparé avant parce qu'il y avait pas mal de com à faire. Donc, on s'y est mis à peu près 2 semaines avant. Voilà, entre la presse, entre les réseaux. Il y a eu aussi une visite de 2 autres camarades sur l'hôpital pour rencontrer les syndicats, pour prévenir de cette idée de rassemblement, pour rencontrer la direction aussi. Donc en fait, pour nous, globalement, c'est vrai que ça nous a pris... On était motivés, mais ça nous a pris pas mal d'énergie. Pour nous, le bilan était plutôt positif, hein, même si on aurait aimé qu'il y ait plus de monde. Il y a eu une soignante qui est venue témoigner donc, de ce qui se passe en ce moment à l'hôpital d'Alençon. Il y a eu de la distribution de paroles. Il y avait un syndicat qui était présent, enfin, qui n'est pas dans l'hôpital, mais qui était présent et qui avait préparé un texte. Hein. Et puis ensuite, dans l'après-midi, c'était des ateliers. Donc il y a eu un atelier autour de la prévention, un autre autour du financement de la santé. Voilà. Donc l'idée, c'était aussi d'être ouvert sur les autres, de pouvoir échanger et de s'approprier cette question de la santé. Voilà.
3: Alors justement, qu'est-ce que les personnels hospitaliers, personnel soignant ont exprimé à cette occasion?
1: En fait, ils nous ont fait part parce qu'il y avait déjà eu, un article qui parlait d'un plan social qui ne disait pas son nom. Donc en fait, de contrats qui ne sont pas reconduits, de fusionnement de services. Hein. La soignante a pu confirmer ça, voilà, celle qui a pris la parole. Ah oui, il y a eu un moment qui était sympa aussi, c'est qu'on a décidé de... C'était pas prévu, mais on a défilé voilà, dans l'hôpital. Aussi.
2: Je voudrais ajouter que si la mobilisation elle s'est faite là-bas et que nous avons défilé dans l'hôpital, donc dans l'extérieur de l'hôpital, c'était aussi pour manifester notre soutien au personnel hospitalier, parce qu'on sait qu'ils travaillent dans des conditions de plus en plus difficiles, et que nous avions besoin de manifester aussi notre inquiétude sur l'avenir de l'hôpital d'Alençon-Mamers, qui donne le sentiment aujourd'hui d'être plus dirigé comme une entreprise que comme un service public. Sur les inquiétudes concrètement, justement, c'est de savoir comment est utilisé le budget, pourquoi il est aussi déficitaire, quel est l'avenir de l'hôpital, pourquoi est-ce qu'il y a encore et toujours des suppressions de lits, des fusions de services, des contrats qui ne sont pas reconduits. Et en fait, on a le sentiment qu'il n'y a pas de communication ou pas suffisamment de la part de la direction de l'hôpital.
1: Juste d'ailleurs, en fait, j'ai vu ça hier pour reprendre ce que dit, pour poursuivre. Ce que dit Esmé, c'est qu'en fait, il y a une grève le 23 octobre.
3: 23 octobre.
1: Ouais, à l'hôpital d'Alençon.
3: Alors, on parle souvent de fermeture de lits, de pénurie de personnel. Comment ça se traduit localement?
2: Localement, vous avez des gens qui reviennent complètement outrés de la façon dont ils ont été accueillis ou comment ils ont dû patienter aux urgences en restant sur des brancards pendant des heures dans des couloirs. Vous avez aussi une crispation entre le personnel hospitalier et les patients, mais parce qu'en fait, quand les conditions de travail sont si mauvaises, c'est quand même difficile de maintenir une ambiance, une qualité d'accueil du patient correcte. Et nous, ce qu'on déplore, c'est que à l'hôpital aujourd'hui, à l'exception de quelques services, les gens ressortent mécontents. Là où en fait, l'hôpital, c'est représentatif pour nous de ce que devrait être le respect de la dignité humaine. Et en fait, l'hôpital d'Alençon, c'est il y a une situation locale qui est inquiétante, mais c'est aussi le reflet de ce qui est devenu l'hôpital en France. Et ça ne fait que se déliter, et il n'y a rien qui est annoncé pour faire progresser les choses. Au contraire, on continue de détricoter ce système.
0: À l'instant, c'était un extrait de l'interview du collectif Indignons-nous. Cette interview est disponible en podcast sur notre site web en date du 17 octobre 2025.
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1: Tout de suite, Mathias Bressan avec L'Imprévu, une chanson introspective qui aborde la surprise et les émotions inattendues, avec une ambiance mélancolique créant un univers sonore riche et touchant. Enchaînons avec Pete avec Smooth feat. Romeo Elvis, sorti en 2017 sur l'album Pete, un morceau hip-hop percutant mêlant des textes introspectifs à une production dynamique mettant en avant la vie urbaine et les aspirations des artistes. On poursuit Thrice avec Albatross, un hymne puissant mêlant textures post-rock et paroles poétiques sur l'espoir et les relations, extrait de l'album Horizons/West à paraître le 3 octobre 2025 et déjà accompagné d'un visualiseur cinématique. Poursuivons, Les Caméléons avec La Madrilena, un titre énergique mélangeant ska et rock avec des cuivres marquants, sorti en 2001. Les paroles en espagnol évoquent la solitude mystérieuse, créant une ambiance à la fois festive et introspective. 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
2: Tout de suite, Louis Laflemme avec Le Temps, un morceau introspectif alliant pop mélodieuse et influence rap qui aborde les incertitudes de la jeunesse contemporaine avec des paroles franches et une ambiance acoustique poignante. Enchaînons avec D.R.U.E.G.U.G. avec Mélopée, une explosion de rock garage et de noise tirée de leur album Lost, où des mélodies psychédéliques se heurtent à des riffs incisifs, évoquant l'intensité des désirs et des regrets dans une ambiance enivrante. On poursuit Max Baby avec Fagdap, un morceau d'alternative rock aux percussions envoûtantes et aux textures de guitare irrégulières, explorant le chaos intérieur et la quête d'un foyer, extrait de son EP Break à apparaître le 7 novembre. Poursuivons René Binamé avec La Machine à laver, un morceau de pop engagé sorti en 1986 sur l'album du même nom, qui aborde avec ironie la routine quotidienne et les relations humaines, le tout dans une ambiance musicale.

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7: 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Bon, j'espère que vous l'avez noté, sinon c'est relou, hein.
8: Tout de suite, Mouse d'été avec Dead the Cat, un morceau électronique au synthé accrocheur, abordant avec humour noir la mort d'un chat et le désir de vengeance, extrait de leur album éponyme sorti en 2019. Enchaînons avec Lautrec, avec Tout est possible, un single pop sorti en 2020, évoquant l'espoir et les rêves, avec un ton positif et un refrain accrocheur qui souligne que tout peut être réalisé si l'on y croit. On poursuit Grand Blanc avec Belleville, un hommage vibrant au 20e arrondissement de Paris, mêlant rock électro et électropunk, où les paroles évoquent le besoin d'amour dans un cadre à la fois beau et rude, tiré de leur album Image au mur, sorti en 2018. Poursuivons Lidelaire avec Sous ma douche, un morceau disco-punk où Émilie chante sous la douche.

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6: Tout de suite, Working Youth avec Parachutes. Aucune information vérifiable n'est disponible sur ce morceau, mais il pourrait susciter l'intérêt par son ambiance et ses thèmes potentiels. Enchaînons avec Xavier avec On sort encore, feat Gérard Bast, un morceau hip-hop

Avec Protection, un morceau supplémentaire de l'album réédité Écailles de lune en 2021, alliant post-metal et shoegaze, évoquant la nostalgie et la quête de refuge dans une atmosphère mélancolique et rêveuse.

0: à Alençon, le collectif Indignons-nous a organisé une journée de soutien à l'hôpital et plus largement au service public de santé. Dans cet extrait de l'interview, deux membres du collectif reviennent sur les raisons de cette mobilisation, sur la situation préoccupante de l'hôpital public, mais aussi sur le sens de leur engagement citoyen. Un échange sincère et inspirant autour de la défense des services publics, de la démocratie participative et de l'importance d'agir, ici et maintenant, pour une société plus juste et solidaire.
1: Donc cette journée s'inscrivait aussi, on l'avait dit tout à l'heure, hein, dans les 80 ans de la sécurité sociale. Pourquoi ce clin d'œil à l'histoire ?
2: Bah, en fait... Parce que pour nous et puis pour un tas d'autres personnes, en fait, la sécurité sociale, c'est un bien commun. C'est quelque chose qui est devenu fragile parce que son financement est remis en question d'année en année. C'était aussi assez symbolique et que la sécurité sociale, bah, c'est,

0: c'est à la fois la santé, c'est à la fois les aides sociales. Donc ça nous paraissait important aussi de faire ce rappel, voilà, pour le 4 octobre.
1: Quel écho avez-vous eu de la part des habitants? Est-ce que vous sentez une prise de conscience grandissante sur ces sujets?
2: Alors, la prise de conscience, elle est grandissante, oui. On a eu des échos positifs, mais après, ce qu'on regrette, c'est qu'on était malgré tout, on va être transparent, pas assez nombreux. Alors que c'est un sujet, je pense, qui fait l'unanimité auprès des Alençonnais. Après, l'ambiance était festive. On a des gens qui ne font pas partie du collectif Indignons-nous qui sont venus parce que même sont inquiets par la situation.
1: Alors justement, collectif Indignons-nous Alençon, c'est pas que l'hôpital. Voilà, parlons un peu plus en profondeur de ce que vous faites exactement. Pour ceux qui ne vous connaissent pas encore, qu'est-ce que c'est que ce collectif Indignons-nous Alençon et comment le collectif est né?
0: Alors en fait, on a répondu, donc on va repartir un peu en arrière, cet été, les annonces du Premier ministre Bayrou, voilà, sur comment réduire la dette et où faire des économies. Il y a eu un appel citoyen qui est monté un peu en puissance entre juillet, août et septembre. Et donc il y a le collectif Indignons-nous, avec qui est né aussi sur Telegram, voilà, donc et qui s'est déployé un peu sur toute la France, dans tous les départements, dans plein de villes. Là sur la Normandie, il y a d'autres villes aussi, Rouen, Le Havre, Caen. Donc moi personnellement, je suis allée sur la boucle Telegram fin août. Et puis, il y avait quelques personnes sur Alençon, on a échangé, voilà, on s'est dit qu'il fallait qu'on se rencontre. Et on s'est mis d'accord sur la date du 1er septembre.
1: Alors, vous n'êtes pas un parti politique, mais un collectif citoyen. Comment vous gardez cette indépendance tout en agissant sur le terrain?
0: En fait, je pense que chacun vient avec sa situation, avec ses valeurs. On sait qu'il y a des gens qui sont dans des parties, d'autres qui ne le sont pas. On sait aussi que ça répond vraiment aussi à un besoin de pouvoir reprendre la main sur tout un tas de choses, que les citoyens ont vraiment besoin de ça. On s'est rendu compte aussi que la question de la grève, qu'il fallait aussi être présent, être visible en dehors des dates de grève, voilà, qui étaient annoncées et qui nous semblent carrément insuffisantes en fait par rapport à la colère qui s'exprime un peu partout. Donc oui, dans le collectif, il y a des gens qui sont plus politisés que d'autres, qui appartiennent, voilà, à des partis, à des syndicats aussi, mais c'est pas, en tout cas pour l'instant, on est protégé. Enfin, je sais pas si c'est le bon mot, mais en tout cas, c'est pas quelque chose qui vient perturber nos âgés ou voilà la façon dont on va décider une action. Voilà.
2: Et par exemple, moi, j'ai rejoint le collectif Indignons-nous justement parce que je ne souhaite pas ni être dans un parti politique ni dans un syndicat. Et que ça me semblait justement être une formation, une proposition me permettant de m'exprimer et d'envisager des choses en fait. Faut pas que les gens pensent que... Enfin, le terme de collectif, il est important et c'est une autre proposition en fait qui peut socialement s'ajouter à ce que peuvent proposer des partis ou des syndicats. Et comme l'a dit Lisa, en fait, on n'est pas... dans une défiance, comme elle l'a dit également, il y a des gens qui peuvent être au sein du collectif, dans des partis ou dans des syndicats, mais qui ont, j'ai le sentiment, moi, l'intelligence de mettre ça de côté quand ils viennent au collectif. Et l'idée, ça va être plus de mutualiser nos réflexions, nos parcours, pour ensuite décider ensemble, parce qu'on attache beaucoup d'importance à la parole de chacun et un fonctionnement démocratique entre nous. Parce qu'on ne peut pas demander plus de démocratie si nous-mêmes, on ne l'applique pas entre nous. Enfin, ça paraît évident. Donc voilà. Et on a eu écho que des gens pensent qu'on est politisé. Venez, vous verrez que ce n'est pas du tout le cas.
3: À l'instant, c'était un extrait de l'interview du collectif Indignons-nous. Cette interview est disponible en podcast sur notre site web en date du 17 octobre 2025.

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4: Tout de suite, Anti Nowhere League avec Pig Iron, un morceau énergique issu de l'album Pig Iron, The Album, qui dépeint une réalité moderne abrasive à travers des riffs cuissants et des paroles provocatrices sur la société contemporaine. Enchaînons avec Triptyque avec Comment ça, sorti le 21 octobre 2003 sur l'album TR-303, un morceau de hip-hop engagé où la révolte face à l'autorité s'exprime à travers des paroles provocatrices et un ton empreint de colère. On poursuit KSI Die avec Comet, extrait de l'album L'immensité et l'immédiat, une chanson aux sonorités des années 60, mêlant phrasés audacieux et mélodies légères, évoquant un message céleste plein de promesses. 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
1: Tout de suite, Malik Judy avec Sous Garantie, un morceau pop extrait de l'album Mélancolie qui explore l'amour et la vulnérabilité à travers un ton mélancolique et introspectif avec un refrain évoquant promesses et garanties dans une relation. Enchaînons avec L'Envoûtante avec Hymnos Irrassemblables, un titre au style unique mêlant rock sans guitare et rap, extrait de leur premier album, évoquant la révolte et l'individualité à travers des paroles poétiques et engagées. On poursuit Boko Yacht avec 9 de 5, un single audacieux d'afro-grunge qui explore la quête de stabilité financière à travers des paroles mélancoliques, mêlant post-punk frénétique et psychédélisme, sorti le 4 juillet 2025 et présent sur l'album Gusto. Poursuivons, Grise Cornac avec Le soleil en a mis partout, une chanson douce et mélancolique portée par des sonorités de guitare claires, explorant les thèmes de la nature et des émotions humaines, le tout dans une.

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2: Le jeudi 17 juillet, la Mystery Machine de Radio Pulse était dans le Calvados lors du Mystery Machine Summer Tour et nous étions avec Tatiana à Hermanville-sur-Mer pour être au cœur d'un concert les pieds dans l'eau organisé par le TFT Label. Ces concerts face à la mer, ça s'appelle les concerts Aero Live et c'est organisé tout au long de l'été. Alors, après une petite baignade, quelques châteaux de sable, nous sommes allés à la rencontre des artistes qui se sont produits lors de cette soirée de concert, sans oublier de demander au TFT Label comment font-ils pour monter une scène sur les bords de plage. Ainsi, retrouvez dans cette petite pastille radiophonique un bout d'un interview de cette fameuse émission à Hermanville-sur-Mer.
3: Et nous venons d'accueillir deux nouveaux invités. Bonjour Lucie, bonjour Léo, comment est-ce que vous allez ?
4: Ça va ?
3: Ça va,
4: ouais, ça va bien.
3: Le concert est prêt, tout le monde est arrivé ?
5: On est bien.
3: Parce que vous êtes un petit peu les organisateurs de ces concerts gratuits Aero Live. Est-ce que vous pouvez déjà nous rappeler votre rôle et puis un peu aussi ce que c'est cette tournée Aero Live ?
4: Oui.
5: Je t'en prie.
4: Moi, je n'organise pas, je communique. Je suis chargée de communication pour le TFT Label qui organise le festival Aero Live.
3: Oui, le TFC, c'est donc l'association qui organise ces concerts-là.
4: Tout à fait, ouais.
3: Et ça date depuis combien de temps ?
4: Le TFT, il existe depuis 25 ans. On a fêté les 25 ans cette année. Et Aero Live, ça fait 9 ans. Donc on fêtera nos 10 ans l'année prochaine.
3: Ok. Et toi, Léo, c'est quoi ton rôle ?
5: Alors, moi, je fais partie de l'organisation. Là, par exemple, ce soir, je suis régisseur général, qui a un rôle très, très, très important. Non, je rigole. Sur la coordination un peu de la journée et en amont aussi un petit peu préparer la date quoi et je fais aussi un peu de plateau là ce soir je vais aussi passer des morceaux en tant que DJ un peu couteau suisse quoi finalement
3: carrément ouais. trucs, quoi.
5: Après on est beaucoup à être à plein de rôles différents et tout donc ouais. c'est ça qui est cool aussi c'est qu'on peut tout le temps changer et on est une équipe soudée quoi donc c'est cool et
3: c'est trop bien
6: c'est quoi l'ADN du festival ce que vous voulez transmettre finalement à chaque petite tournée
5: avant tout le rayonnement des artistes locaux normands quoi. Essayer de pouvoir avoir une visibilité dans la région et pouvoir les accueillir, qu'ils puissent jouer, qu'ils puissent rencontrer des gens, se rencontrer entre eux aussi. Ça c'est super en fait, à chaque fois on passe des super moments et c'est ça qui est le... Bon, en tout cas moi c'est quelque chose qui m'anime au sein de l'asso quoi.
4: Carrément, c'est aussi amener les... On entend ou...
3: Oui on t'entend, oui, vas-y okay. Tu peux y aller.
4: C'est aussi apporter les artistes locaux pas encore très, très connus à un public qui les aurait jamais découverts autrement qu'en amenant les artistes au public.
3: Mais est-ce que justement c'est que des artistes normands, vous l'avez dit. Comment vous les découvrez ces artistes normands ?
5: Alors ça c'est le rôle du programmateur Vincent Mouquet qui lui en fait toute l'année fait un peu de la veille entre guillemets en fait puis on est assez renseigné parce qu'on va tous voir des concerts tout au long de l'année et on sait à peu près ce qui se passe donc en général Vincent lui il présélectionne une vingtaine une trentaine de groupes et en fait on se réunit tous autour d'une table. Et en fait on en discute, on voit, on donne un peu chacun notre avis aussi, et en fait c'est ça, on en parle et on se dit ça pourrait être trop bien c'est plus ou moins comme ça que ça se passe en général quoi.
3: C'est incroyable, mais du coup cette tournée Aero Live, elle compte combien de dates cet été ?
4: Alors c'est une quinzaine de dates, donc une quinzaine de villes, mais un peu plus de concerts parce qu'on reste plusieurs jours dans certaines villes, par exemple à Vernon on reste 3 jours.
6: Un Aero Live idéal avec des lieux que vous aimeriez faire
5: Chaque Aero Live est idéal. Ah. Ouais, je suis corporate. Non mais là par exemple c'est une date qui est vraiment trop bien quand il fait beau. En fait là on est vachement tributaire de la météo aussi.
3: Oui.
5: Donc par exemple quand là ça se passe très bien, tout se passe bien et qu'il fait beau en plus et que tout le monde est sympa, en fait ça c'est ça aussi l'idéal.

0: Merci à tous d'avoir écouté cet extrait d'interview. Il est issu d'une émission en direct d'Hermonville-sur-Mer pour la soirée de concert Aérolive organisée par le TFT Label lorsque la Mystery Machine se baladait un petit peu partout en Normandie. Pour retrouver l'émission entière, direction radiopulse.fr, onglet podcast, le 17 juillet 2025. Et si vous souhaitez découvrir ou redécouvrir ces artistes, n'hésitez pas à aller sur les réseaux et le site du TFT Label. Toutes les infos y sont.
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3: 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Dans cette tension, Kaoma, L Duty, balance un rap incisif aux accents urbains. Sur cette lumière, congratulations, This Life propose une pop-rock lumineuse et introspective dans cette énergie, Nenu, s'il vous plaît. Faites du bruit, envoie un rap festif et percutant. Sur cette explosion, Story of the Year, Gasoline, All Rage Still Only Numb, déploie un rock alternatif intense et cathartique dans cette douceur, Pussy Miel, Wasted installe une pop indie sensible et mélancolique Radio Pulse, a lancé sa boutique en ligne avec des produits à l'effigie de la radio. 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
3: Dans cette douceur, awake et dreaming, Ayumi installe une pop atmosphérique introspective et flottante. Sur cette tension, Ashfall Jungle. One Question balance un rock alternatif sombre et nerveux. Dans cette lenteur, King Hanna, Davies déploie un indie rock envoûtant et contemplatif. 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

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Dans cette énergie, Starbenders, 21e Century, Digital Boy, balance un glam rock moderne et rebelle sur ce groove Malted Milk, Shouldn't Talk About It installe un blues soul chaleureux et sincère. Dans cette rage, Primal Age, Al Spritan s'envoie un hardcore puissant et engagé. Sur cette intensité, Bad Omens, Left for Good déploie un métal moderne sombre et cathartique. Dans cette étrangeté, Gus Engelhorn, Peperina propose un indie rock décalé et imprévisible. 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
1: Dans cette tension, Bleakness, Blind Devotion déploie un post-punk sombre et habité. Sur cette délicatesse, Mule Jenny, You're Trying to Tell Me Something installe une folk indie intime et sensible dans cette folie, Dirty Cloud, Travis the Chimp, balance un rock garage déjanté et imprévisible. Sur cette ironie, coupable, les 1 envoient un rock français satirique et mordant. Dans cette immersion, Orwell, In Your Playground propose un rock alternatif sombre et introspectif. 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

Le jeudi 17 juillet, la Mystery Machine de Radio Pulse était dans le Calvados lors du Mystery Machine Summer Tour. Et nous étions avec Tatiana à Hermann.

0: bout d'un interview de cette fameuse émission à Hermonville-sur-Mer.
1: Et nous venons d'accueillir deux nouveaux invités. Bonjour Lucie, bonjour Léo, comment est-ce que vous allez ?
2: Ça va ?
1: Ça va,
2: ouais, ça va bien.
1: Le concert est prêt, tout le monde est arrivé ?
3: On est bien, on est bien.
1: Parce que vous êtes un petit peu les organisateurs de ces concerts gratuits AeroLive.
2: Un AeroLive idéal avec des lieux que vous aimeriez faire.
3: Chaque AeroLive est idéal. Ah, je suis corporate. Non mais là par exemple c'est une date qui est vraiment trop bien, hein. Quand il fait beau, en fait là on est vachement tributaire de la météo aussi.
1: Oui.
3: Donc par exemple quand là ça se passe très bien, tout se passe bien et qu'il fait beau en plus et que tout le monde est sympa, bah, en fait ça c'est ça aussi l'idéal.
1: Oui. Bah oui, mais comment vous avez trouvé d'ailleurs cet endroit là, c'est face à la mer?
4: Ça je pense que ça fait longtemps qu'on y est, donc c'était au début à la création d'AeroLive, ça a été démarché.
1: Ah oui, c'est une date qui date depuis longtemps.
4: Oui. En fait on fait quatre dates sur la côte de Nacre et Hermonville est la première date.
2: Ok.
1: Et est-ce que vous mélangez à la fois les artistes qui font partie du label TFT avec d'autres artistes normands?
4: Oui, alors nous, on s'appelle TFT Label, mais on a un fonctionnement étrange de label. On a deux groupes dans notre label qui ont déjà fait AeroLive, donc ils referont pas. Donc à chaque fois, c'est des nouveaux groupes qu'on n'a jamais fait tourner.
2: Okay.
4: Y a certains groupes qu'on appelle les piqûres de rappel. Des groupes qui sont déjà venus et qui reviennent. Mais sinon, c'est principalement des nouveaux groupes.
1: Il y a eu des gros noms qui sont passés par là. Jair notamment, JER.
4: Oui.
3: Ouais.
1: Incroyable.
4: Début,
3: carrément.
4: Ouais.
1: Est-ce que vous êtes content après de les revoir sur des plus grosses scènes ou alors sur d'autres festivals?
4: Ah bah ouais, carrément.
3: Ouais, c'est trop bien.
1: Et vous cherchez pas à réinviter ces personnes-là, vous, votre but c'est vraiment les nouveaux artistes.
4: Oui. Oui, oui, bon après s'ils nous proposent, on va dire oui, je
1: pourquoi
4: pense.
1: Pourquoi pas.
2: Ça ferait une piqûre de rappel.
4: Oui, ça ferait une grosse piqûre de rappel, c'est sûr. Des fois, on cherche des têtes d'affiche pour faire venir le public parce que c'est ça, qui est toujours compliqué. Les gens viennent pour des noms, souvent. On a envie d'inverser cette tendance, mais on a un peu de... Enfin, ça arrive, ça arrive.
2: Et c'est quoi dans le projet d'Aéroville
1: d'AeroLive.
2: D'AeroLive, voilà.
1: On l'a trop dit dans l'émission.
2: C'est quoi votre plus gros défi dans ce projet depuis la création? Est-ce que c'est même plus devenu un défi maintenant?
4: Si, c'est toujours de faire comprendre le projet et de le faire connaître. C'est toujours. En tout cas, c'est moi au niveau de la com, c'est mon défi de faire comprendre le festival. Comme c'est un festival itinérant, il n'est pas toujours considéré comme festival. De faire connaître les artistes et de prouver qu'on ne programme que de la qualité et qu'il faut venir même sans connaître les noms.
2: C'est ça.
1: Et ça fait pas peur d'avoir justement que le concert soit gratuit et de se dire on fait peut-être ça, ça a peut-être pas marché ou quelque chose comme ça.
3: Après ça marche, donc ça c'est super. Après, je plaisante, mais ouais bien sûr, ça c'est à prendre en compte. Après ça fait 9 ans, donc c'est que ça fonctionne aussi, quoi.
1: Oui, mais, c'est vrai.
3: Et puis en fait faut aussi voir le côté pratique où là par exemple c'est assez compliqué de faire une billetterie, on est face à la mer. En fait que tu sois à 2 mètres ou 2 mètres plus loin mais que tu as payé ta place, ouais. En fait c'est peut-être un peu contre-productif aussi dans certains lieux et en tout cas moi je suis pas là depuis 9 ans, hein, je suis là depuis plutôt 4 ans, donc je suis encore au début du truc, quoi, pour moi, mais ouais, en fait moi je trouve qu'en tout cas c'est un format qui est bien comme ça. Et puis en fait il y a aussi ce côté de pouvoir transmettre de la musique et que ça soit accessible à tout le monde. Après si les gens ils veulent payer, ils peuvent venir au bar boire une bière, hein, ça
2: oui,
3: nous aide aussi, quoi.
1: Ouais, je te le merch,
3: carrément,
1: magnifique en plus.
2: Ouais,
3: des casquettes,
2: incroyable.
3: Des mugs.
2: Nouveau t-shirt en plus cette année, du coup.
3: Aujourd'hui.
2: Oui.
3: Mis sur le marché aujourd'hui.
4: Tout à fait. On a une super affiche cette année. Enfin, on a toujours eu des belles affiches, mais là, on est particulièrement fiers de l'affiche. Et donc, on en a fait des t-shirts.
1: C'est cool.
4: Et il n'y en a que 50, alors ça va.
3: Dépêchez-vous.
2: Ah bah, on va y aller, nous.
1: Il en reste encore.
0: Merci à tous d'avoir écouté cet extrait d'interview. Il est issu d'une émission en direct d'Hermonville-sur-Mer pour la soirée de concert AeroLive organisée par le TFT Label lorsque la Mystery Machine se baladait un petit peu partout en Normandie. Pour retrouver l'émission entière, direction radiopulse.fr, onglet podcast, le 17 juillet 2025. Et si vous souhaitez découvrir ou redécouvrir

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3: Dans cette douceur, Horse Girl. Well I Know You're Shy déploie un indie rock lo-fi délicat et adolescent. Sur cette lumière, Silent Mode, The Bright Side installe une pop indie lumineuse et optimiste. Dans cette tension, Chok Tong balance un post-punk sombre et hypnotique sur cette noirceur. 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

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Dans cette intensité, Sweet Pill, Shameless, envoie un émo indie vibrant et sincère. Sur cette mélancolie, Random Hearts, Rehearsed Goodbyes installe une indie pop sensible et introspective. Dans cette respiration, Goodbye Karel, Oxyballade propose une pop électronique aérienne et planante sur cette énergie, Commodore. 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
1: Dans cette urgence Powerplant, Last Will balance un post-punk nerveux étendu. Sur cette nuit, automobile, club, Body Lotion installe une pop électro élégante et sensuelle. Dans cette énergie, Johnny Carwash, I Wanna Be In Your Band, envoie un rock garage lumineux et entraînant. Sur cette nervosité, Shelf Live, 60K, propose un post-punk électro tendu et urbain. 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

Le mercredi 16 juillet, la Mystery Machine de Radio Pulse était dans le Calvados lors du fameux Mystery Machine Summer Tour. Dans le Calvados, il y a un beau patrimoine historique, un beau patrimoine culturel, mais il y a aussi un beau patrimoine culinaire. Et comme nous avions faim avec Tatiana, nous sommes partis à Pont-l'Évêque, la ville du fromage, Pont-l'Évêque. Mais finalement, une ville où il n'y a pas que du fromage. Allez, direction donc Pont-l'Évêque, une ville à 50 minutes de Caen en partant à l'est, à 1h20 d'Alençon en partant forcément pour le nord. Et pour rappel, les habitants de Pont-l'Évêque se font appeler les pontépiscopiens et les pontépiscopiennes. Alors un grand merci à tous les pontépiscopiens et pontépiscopiennes qui sont venus dans l'émission.

0: en priorité de communiquer au sein de la ville de Pont-l'Évêque, mais d'être aussi le facilitateur de l'ensemble des services qui composent mon pôle. Donc on a une microfolie à Pont-l'Évêque, un espace culturel qui s'appelle les Dominicaines et un espace public numérique. Donc il faut mettre un peu d'huile dans les rouages et c'est mon rôle au sein de cette mairie en plus de la communication.
1: Et justement, en parlant de communication, comment vous faites pour communiquer les événements à travers les habitants et même à l'extérieur pour que les touristes viennent découvrir ?
0: Alors, on a une composante, bien sûr, numérique. Comme vous le savez, les réseaux sociaux sont devenus très importants. mais pas que. On a aussi un tissu de presse locale très important, papier, puisque, bien sûr, notre population est composée majoritairement de seniors. Donc, ils sont très connectés, certes, mais apprécient le papier. Donc, on n'oublie pas les deux aspects, voilà.
2: Oui, j'ai vu qu'il y avait la Gazette d'ici. On est allé dans des bars, etc. Il y a la Gazette d'ici.
0: Oui, c'est un nouveau média depuis cette année.
1: C'est génial.
0: Voilà, c'est assez sympa. Ouais. Ça change un petit peu des différents magazines qu'on retrouve sur notre territoire, effectivement.
2: Et du coup, c'est un journal qui parle de la vie de Pont-l'Évêque.
0: Alors, pas seulement. C'est un journal qui va aller parler un petit peu de l'ensemble des territoires qui se trouvent autour de nous. Donc, Terre d'Auge, mais aussi Beuzeville. Voilà, ils vont essayer d'être sur, je dirais, un territoire pertinent au niveau touristique et de pas seulement être avec un petit drapeau autour d'une ville. je pense que le touriste, quand il vient ici à Pont-l'Évêque, il aime bien connaître ce qui se passe autour de lui et pas seulement à Pont-l'Évêque. Donc c'est important qu'on ait des médias qui ouvrent les yeux.
2: Et bien justement, un touriste qui vient à Pont-l'Évêque, qu'est-ce qu'il peut faire ?
0: Tout de suite, venez à l'office de tourisme. Vraiment, je vous le dis, je suis un défenseur des offices de tourisme, puisque c'est les premiers prescripteurs du territoire. 10 minutes à l'office de tourisme, vous savez tout. Alors après, je vais être votre office de tourisme ce soir. quand vous venez à Pont-l'Évêque, prioritairement, on a un patrimoine bâti vraiment magnifique. Malheureusement détruit en grande partie au moment de la Seconde Guerre mondiale, mais on va avoir une architecture typiquement normande et augeronne qui est assez remarquable. On a notre ancienne prison à Pont-l'Évêque pour laquelle on a fêté son bicentenaire en 2023 exactement. On va avoir bien entendu, vous allez avoir Charles Gély tout à l'heure qui est le responsable des Dominicaines, cet espace culturel qui est vraiment exceptionnel par sa programmation et sa liberté. Et à Pont-l'Évêque, on a bien entendu les expositions hors les murs, dont Charles vous parlera tout à l'heure, qui sont aussi une composante plutôt importante de notre attractivité. Voilà. Et David, que vous allez recevoir tout à l'heure, vous parlera très bien, mais alors très bien du fromage, mais aussi des spiritueux qu'on peut retrouver comme spécialité autour de nous. Bon, l'abus d'alcool est dangereux pour la santé, bien
1: oui,
0: entendu,
1: évidemment.
0: Consommé avec modération. Mais on est un territoire gastronome par excellence. Voilà.
3: Merci à tous d'avoir écouté cet extrait d'interview. Il est issu d'une émission en direct de Pont-l'Évêque lors du Mystery Machine Summer Tour, lorsque notre camionnette se balada partout en Normandie. Pour retrouver l'émission en entier, direction radiopulse.fr, onglet podcast à la date du 16 juillet 2025.

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3: Dans cette poursuite, Ozam, Chase the Dog, balance une électro nerveuse et immersive. Sur cette douceur, Kids Return, First Choice installe une pop nostalgique et lumineuse. Dans ce groove, The Hornet Brothers, Total Mandang fusionne funk et rythmes africains festifs. Sur cette énergie, Red Money, Hang Tight envoie un rock nerveux et rebelle. 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
1: 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Dans cette énergie, les Shirley, Not My Problem, balançant un rock garage punchy et libérateur. Sur cette nuance, Nick Wilden, You Can't Have It All, installe une indie folk mélancolique et sincère. Dans cette dérive, Flying Blanket Mystery, Caterpillar déploie un rock psyché aux textures planantes. Sur cette folie, Ludwig von 88, Disco Pogo Nights envoie un punk rock festif et déjanté. Dans cette intensité, No One Is Innocent, Frankenstein propose un rock engagé et percutant. 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
1: Dans cette puissance Knucklehead, Face envoie un rock lourd et intense. Sur cette émotion, Lithium, cette voix propose une pop française sensible et introspective. Dans cette énergie, Criminal Hero, You Better Believe, déploie un rock alternatif puissant et motivant. Sur cette tension, V-Jester, Thought Criminals, balance un rock alternatif incisif et rebelle. 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
3: Le mercredi 16 juillet, la Mystery Machine de Radio Pulse était dans le Calvados lors du fameux Mystery Machine Summer Tour. Dans le Calvados, il y a un beau patrimoine historique, un beau patrimoine culturel, mais il y a aussi un beau patrimoine culinaire. Et comme nous avions faim avec Tatiana, nous sommes partis à Pont-l'Évêque, la ville du fromage, Pont-l'Évêque. Mais finalement, une ville où il n'y a pas que du fromage. Allez, direction donc Pont-l'Évêque, une ville à 50 minutes de Caen en partant à l'est, à 1h20 d'Alençon en partant forcément pour le nord. Et pour rappel, les habitants de Pont-l'Évêque se font appeler les pontépiscopiens et les pontépiscopiennes. Alors un grand merci à tous les pontépiscopiens et pontépiscopiennes qui sont venus dans l'émission. Et comme premier invité, on reçoit Xavier Guévolou. Bonjour Xavier, alors vous êtes responsable du pôle communication, culture, événementielle et numérique de Pont-l'Évêque.
4: Aujourd'hui, les touristes, quelles sont leurs attentes? Est-ce qu'ils arrivent

0: Et qu'est-ce que veulent les touristes quand ils viennent ici? Alors, ça ressemble un petit peu à ce qu'on retrouve au niveau national. Aujourd'hui, on va avoir un tourisme épicurien. Les gens vont essayer de se rapprocher de la nature, des offres nature, d'activités en contact avec la nature, mais aussi gastronomique. On veut se faire plaisir. Donc, on va au restaurant, on va visiter les distilleries, on va aller voir les producteurs de Pont-l'Évêque, justement, parce qu'on est à Pont-l'Évêque. Mais voilà, en tout cas, on a ce côté très épicurien.
1: Et puis, il y a aussi des lacs. Pour se baigner, il y a des bases de loisirs.
0: Exactement.
1: On a vu en passant. C'est aussi une part importante, je pense, du tourisme à Pont-l'Évêque.
0: C'est vraiment une offre distinctive. Le lac de Pont-l'Évêque est le seul lac labellisé pavillon bleu dans le Calvados, un des rares en France.
1: Ce qui veut dire pavillon bleu.
0: Pavillon bleu, ça va souligner la qualité de l'eau, la qualité des services et des activités. Voilà, donc on a ce lac avec lequel on a plusieurs activités autour du nautisme, des activités pour les petits, les enfants pendant les vacances, et aussi un camping. Donc on a cette offre qui est vraiment effectivement très importante pour l'attractivité touristique de Pont-l'Évêque.
1: Et ouais. En plus, il y a sûrement des événements qui vont se passer. T'en parlais un petit peu juste avant l'émission, mais il y a eu des événements qui se sont passés il y a quelques jours à Pont-l'Évêque et qui vont se passer un petit peu plus tard.
0: Oui, il se passe toujours. On entend souvent les touristes nous dire et les résidents nous dire qu'il se passe toujours quelque chose à Pont-l'Évêque. Et effectivement, au lac, on continue avec différentes activités. On a l'initiative de l'office de tourisme qui s'appelle Cabane au lac. Et Cabane au lac, c'est tout un programme d'événements autour. Juste à côté du lac, avec des intervenants qui vont être la Microfolie de Pont-l'Évêque, les Dominicaines, des associations qui vont parler environnement, écologie. On va avoir aussi tout simplement des médiations artistiques. Voilà, donc des ateliers gratuits pour le public, de fabrication, de découverte au lac, et puis aussi des soirées concerts, des soirées barbecue, tout simplement. C'est ce qu'on s'attend à voir, lorsqu'on vient dans ce type d'endroit. On veut le soir quelque chose d'un peu farniente. Donc barbecue, musique et puis lac, voilà, à
1: c'est
0: la
1: vrai
0: plage.
1: Que l'été on aime le farniente. Toi personnellement, ça fait combien de temps que tu habites à Pont-l'Évêque, combien de temps que tu es Pont-épiscopien.
0: Alors,
1: c'est vrai que c'est dur à dire.
0: Je suis dans la région depuis maintenant un peu plus de 10 ans, mais Pont-l'Évêque, ça fait 3 ans que je travaille et que je vis par ici.
1: Ouais. Et comment tu décrirais l'ambiance de cette ville?
0: Ce que je décrirais, c'est le côté mais très dynamique en termes d'offres commerciales. Pour être très terre à terre, on a la chance d'avoir une ville qui vit toute l'année. Donc c'est assez rare dans le secteur, puisqu'on est quand même pas loin de la Côte Fleurie, par définition très saisonnier. Mais on a quand même la chance d'avoir une ville qui vit toute l'année et qui est vraiment plébiscitée. On a dépassé les 5000 habitants cette année.
1: Oui.
0: On continue à construire des hébergements. On a énormément de demandes, que ce soit pour du logement, mais que ce soit aussi pour des commerces. Il n'y a pas une journée en mairie sans qu'on soit sollicité pour une installation, pour nous demander est-ce que vous savez où on pourrait s'installer. Voilà, donc c'est vraiment le dynamisme autant culturel que commercial à Pont-l'Évêque.
2: Merci à tous d'avoir écouté cet extrait d'interview. Il est issu d'une émission en direct de Pont-l'Évêque lors du Mystery Machine Summer Tour, lorsque notre camionnette se balada partout en Normandie. Pour retrouver l'émission en entier, direction radiopulse.fr, onglet podcast, à la date du 16 juillet 2025.
3: Dans cette révolte, Brigada Flores Magon, mauvais garçon, balance un punk rock militant et abrasif. Sur cette énergie, Bilbao Kung Fu, animal social, propose un rock alternatif nerveux et joueur. Dans cette douceur, Dear Paula, Teen Roofs installe une indie pop rêveuse et mélancolique sur cette élégance The Monochrome Set, Polaris. AA déploie une pop art rétro et raffinée. 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
1: 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Dans cette puissance, Illumina AD, Days of Blood et Fire déploie un métal épique et incandescent. Sur cette décharge, mid-scale, Brain Crash balance un rock nerveux aux accents chaotiques. Dans cette urgence fraude, Ride to Hell envoie un rock sombre et incisif. 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
1: Dans cette tension, Love-Hate, Eye for an Eye balance un rock lourd et incandescent. Sur cette folie, Maro Maro, The Clarinet Polka, propose une musique festive et décalée aux accents balkaniques. Dans cette énergie, Montanita, Hey Goody Wendy, installe une pop-rock ensoleillée et entraînante sur cette vitesse. Resaca Sonora, à Toda Velocida, envoie un rock latino brûlant et nerveux. 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
2: Dans cette texture, The Oriels, All in Meta, déploie une indie pop psyché aux accents futuristes. Sur cette ironie, Gérard Bast, trop gros, balance un rap, décalé et provocateur. Dans cette tension, Jean-Jean, Froid de Pierre installe un rock instrumental nerveux et progressif. Sur cette douceur, Bonne Nuit, Créma propose une pop dream aérienne et apaisante dans cette lumière, Chaton Laveur. 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

0: Le mercredi 16 juillet, la Mystery Machine de Radio Pulse était dans le Calvados lors du fameux Mystery Machine Summer Tour. Dans le Calvados, il y a un beau patrimoine historique, un beau patrimoine culturel, mais il y a aussi un beau patrimoine culinaire. Et comme nous avions faim avec Tatiana, nous sommes partis à Pont-l'Évêque, la ville du fromage, Pont-l'Évêque. Mais finalement, une ville où il n'y a pas que du fromage. Allez, direction donc Pont-l'Évêque, une ville à 50 minutes de Caen en partant à l'est, à 1h20 d'Alençon en partant forcément pour le nord. Et pour rappel, les habitants de Pont-l'Évêque se font appeler les pontépiscopiens et les pontépiscopiennes. Alors un grand merci à tous les pontépiscopiens et pontépiscopiennes qui sont venus dans l'émission. Et comme premier invité, on reçoit Xavier Guévolou. Bonjour Xavier, alors vous êtes responsable du pôle communication, culture, événementiel et numérique de Pont-l'Évêque. Pour se baigner, il y a des bases de loisirs,
1: on a vu en passant.
0: C'est aussi une part importante, je pense, du tourisme à Pont-l'Évêque.
1: C'est vraiment une offre distinctive. Le lac de Pont-l'Évêque est le seul lac labellisé pavillon bleu dans le Calvados, un des rares en France.
0: Ce qui veut dire pavillon bleu?
1: Pavillon bleu, ça va souligner la qualité de l'eau, la qualité des services et des activités. Voilà, donc on a ce lac avec lequel on a plusieurs activités autour du nautisme, des activités pour les petits, les enfants pendant les vacances, et aussi un camping. Donc on a cette offre qui est vraiment effectivement très importante pour l'attractivité touristique de Pont-l'Évêque.
0: Et ouais. En plus, il y a sûrement des événements qui vont se passer. T'en parlais un petit peu juste avant l'émission, mais il y a eu des événements qui se sont passés il y a quelques jours à Pont-l'Évêque et qui vont se passer un petit peu plus tard.
1: Oui, il se passe toujours. On entend souvent les touristes nous dire et les résidents nous dire qu'il se passe toujours quelque chose à Pont-l'Évêque. Et effectivement, au lac, on continue avec différentes activités. On a l'initiative de l'Office de tourisme qui s'appelle Cabane au lac. Et Cabane au lac, c'est tout un programme d'événements autour. Juste à côté du lac, avec des intervenants qui vont être la Microfolie de Pont-l'Évêque, les Dominicaines, des associations qui vont parler environnement, écologie. On va avoir aussi tout simplement des médiations artistiques. Voilà, donc des ateliers gratuits pour le public, de fabrication, de découverte au lac, et puis aussi des soirées concerts, des soirées barbecue tout simplement. C'est ce qu'on s'attend à voir, lorsqu'on vient dans ce type d'endroit. On veut le soir quelque chose d'un peu farniente, donc barbecue, musique et puis lac, voilà, à
0: c'est
1: la plage.
0: C'est vrai que l'été on aime le farniente. Toi personnellement, ça fait combien de temps que tu habites à Pont-l'Évêque, combien de temps que tu es pontépiscopien?
1: Alors,
0: c'est vrai que c'est dur à dire.
1: Je suis dans la région depuis maintenant un peu plus de 10 ans, mais Pont-l'Évêque, ça fait 3 ans que je travaille et que je vis par ici.
0: Ouais. Et comment tu décrirais l'ambiance de cette ville?
1: Ce que je décrirais, c'est le côté mais très dynamique en termes d'offres commerciales. Pour être très terre à terre, on a la chance d'avoir une ville qui vit toute l'année. Donc c'est assez rare dans le secteur, puisqu'on est quand même pas loin de la Côte Fleurie, par définition très saisonnier. Mais on a quand même la chance d'avoir une ville qui vit toute l'année et qui est vraiment plébiscitée. On a dépassé les 5000 habitants cette année.
0: Oui.
1: On continue à construire des hébergements. On a énormément de demande, que ce soit pour du logement mais que ce soit aussi pour des commerces. Il n'y a pas une journée en mairie sans qu'on soit sollicité pour une installation, pour nous demander est-ce que vous savez où on pourrait s'installer. Voilà, donc c'est vraiment le dynamisme autant culturel que commercial à Pont-l'Évêque.
0: Est-ce que ce dynamisme-là, il se fait aussi avec les associations tout au long de l'année?
1: Oui, le tissu commercial est très implanté à Pont-l'Évêque. On a bien sûr une des plus grosses associations qui est le Pont-l'Évêque, Pays d'Auge Basketball, qui est anciennement le club de basket de Pont-l'Évêque. Alors je vais vous citer juste Nicolas Batum par exemple.
0: Non.
1: Voilà, qui était quand même un des joueurs de Pont-l'Évêque.
0: Incroyable.
1: Qui reste un des ambassadeurs et voilà, donc
0: un des plus grands joueurs de basket français qui a joué en NBA ou en Amérique, etc.
1: Exactement. Donc on a cette chance d'avoir des associations qui ont une histoire mais qui sont aussi dynamiques.

0: donc que ce soit le club de foot, que ce soit même les anciens, tout simplement. Tout le monde organise quelque chose et quelque part, à cet esprit, on se débrouille un peu par nous-mêmes et on fait les choses. On n'est pas tout le temps en train de, ils sont pas tout le temps en train de solliciter, je dirais, la mairie pour faire les choses, ils font les choses.
1: Ouais.
0: Et ça, c'est vraiment positif dans une ville, c'est qu'on peut s'appuyer vraiment sur un tissu associatif important.
2: Et c'est quoi, toi, ton rapport, le lien que tu entretiens avec la culture de Pont-l'Évêque, pourquoi avoir choisi le Pont-l'Évêque ?
0: Alors, j'ai travaillé très longtemps sur la côte, du côté de Villars-sur-Mer et d'Auville. J'ai adoré ce moment-là, mais à un moment de ma vie, j'ai voulu retrouver un peu d'authenticité, quelque part. Je dirais pas forcément de la tranquillité, parce qu'il se passe toujours quelque chose, mais voilà, ce côté authentique et très, très humain, c'est ce que je recherchais et c'est ce que je trouve aujourd'hui en travaillant ici à Pont-l'Évêque.
1: Eh ben merci beaucoup de nous avoir fait découvrir cette belle ville de Pont-l'Évêque.
3: Merci à tous d'avoir écouté cet extrait d'interview. Il est issu d'une émission en direct de Pont-l'Évêque lors du Mystery Machine Summer Tour, lorsque notre camionnette se balada partout en Normandie. Pour retrouver l'émission en entier, direction radiopulse.fr, onglet podcast à la date du 16 juillet 2025.

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1: Dans cette tension, Bruit qui court, Je n'ai pas peur balance un rock français engagé et nerveux. Sur cette respiration, lit la narrative, Septième Souffle installe une pop alternative sensible et cinématographique. Dans cette teinte, The Wave Pictures, The House Painted Blue déploie une indie pop douce et narrative sur cette ironie, Fouzati, Super propose un rap français ironique et cérébral. Dans cette dérive, Gargantua. Chloé envoie un rock alternatif sombre et abrasif. 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
6: Dans cette douceur, Joe the Man the Music, Shoulders installe une soul indie chaleureuse et apaisante. Sur cette énergie, les Shérifs, à la chaleur des missiles, balancent un punk rock français nerveux et frontal. Dans cette ironie, Bob's Not Dead, G-Town refoulé propose une chanson française rock pleine d'humour noir et de dérision. Sur cette nuance, Motika, Somewhere in Between déploie une pop électro mélancolique et introspective. Dans cette déflagration, Poppy, Eat the Hate envoie un métal industriel intense et libérateur. 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
1: 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Dans cette ironie, rien faire, le chanteur propose une pop française détachée et satirique sur cette urgence Angel Dust. Call 2, The Touch balance un punk hardcore, direct et intense dans cette énergie, l'exa large, Ambition envoie un rap engagé et affirmé sur cette noirceur, Aura Kogan, Burimi, déploie une folk sombre et envoûtante dans cette réflexion, Bolivar, La Vie installe une pop électro introspective et mélancolique, Radio Pulse, a lancé sa boutique en ligne avec des produits à l'effigie de la radio, 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

0: historique, mais finalement une ville où il n'y a pas que du fromage. Allez, direction donc Pont-l'Évêque, une ville à 50 minutes de Caen en partant à l'est, à 1h20 d'Alençon en partant forcément pour le nord. Et pour rappel, les habitants de Pont-l'Évêque se font appeler les pontépiscopiens et les pontépiscopiennes. Alors un grand merci à tous les pontépiscopiens et pontépiscopiennes qui sont venus dans l'émission.
1: Charles Gélis, collaborateur responsable de l'espace culturel et dominicaine. Bonjour.
2: Bonjour.
1: C'est un plaisir de te recevoir. Est-ce que tu peux nous expliquer un petit peu c'est quoi justement les dominicaines à Pont-l'Évêque?
3: Les dominicaines, en fait, ça va vraiment être l'espace qui rassemble la culture en termes artistiques à Pont-l'Évêque. On va avoir une assez forte connotation art contemporain, quand même principalement, mais également avec une collection et des expositions qui s'enchaînent tout au long de l'année. Donc en ce moment, on est à 3 par an,
2: okay.
3: Des tas d'ateliers et voilà, beaucoup d'activités en général.
2: Et comment vous faites la programmation, vous la construisez? Est-ce qu'il y a un lien, un fil conducteur?
3: Oui, bien sûr. En fait, on essaie vraiment de mettre en place une direction artistique. On va avoir d'une part un focus sur les artistes qui vont sortir en fait des jeunes générations, des écoles d'art qu'on va avoir dans la région, notamment Normandie et autres, pour essayer d'avoir ce rôle de propulseur finalement,
2: ouais,
3: de jeunes talents,
2: génial.
3: D'une part. On va également avoir des expositions en temporalité avec des artistes un peu plus connus, plus établis, qui vont derrière ramener aussi plus de public, faire connaître le lieu. Et enfin, on va avoir des expositions qui sont thématiques et dans lesquelles on va faire venir plein de gens pour que finalement il y en ait pour tout le monde et que pareil on puisse rassembler des artistes plus anciens, même des œuvres d'artistes carrément modernes ou alors anciens, avec des jeunes, des contemporains, des moins jeunes. Donc vraiment voilà, en avoir pour tout le monde.
4: Et à Pont-l'Évêque, en tout cas, on a vu qu'il y avait plein d'affiches pour l'exposition Polymorphe.
2: Oui.
4: C'est quoi cette exposition? Est-ce que tu peux nous en parler un petit peu plus?
3: Tout à fait, on a la chance d'avoir un artiste qui s'appelle Nicolas Baromforg, qui lui, je dis artiste, c'est vraiment dans le sens plein du terme. On va avoir à la fois ce côté design graphique, pop art, avec énormément de techniques différentes qui sont représentées dans l'exposition. Tout un univers avec ces différents personnages qui viennent investir les dominicaines, mais pas que, parce qu'ils investissent aussi tout simplement la ville.
4: Incroyable. Et du coup, cette exposition, on peut la voir jusqu'à quand? Durant tout l'été?
3: Ouais, tout à fait. En fait, on s'organise de manière assez intelligente en finissant le 21 septembre, donc pour les journées du patrimoine où c'est gratuit et où on convie le plus de monde possible avec plein d'activités.
2: Et est-ce que pour cette exposition, il y aura des conférences, des ateliers mis en place?
3: On a des tas d'ateliers toutes les semaines pendant l'été, notamment pour les enfants. C'est consultable sur le site avec les différentes tranches d'âge. On en a aussi pour les adultes. Et puis après, on travaille tout au long de l'année avec nos partenaires. On va travailler avec notamment les EHPAD, les IME, donc les instituts médico-éducatifs, pour aussi avoir ce rôle d'accéder en fait à la culture pour les personnes empêchés, éloignés, qui peuvent pas forcément se déplacer ou qui ont des problèmes. Tout simplement.
4: Même pendant ces vacances-là, j'ai vu qu'il y avait des ateliers qui étaient ouverts aujourd'hui pour les ados et pour les adultes. Je me demandais, mais dans ces ateliers, qu'est-ce qu'on fait?
3: Là, par exemple, pour les ados, on s'est, grâce à l'Alliance des services techniques de la ville, on a réussi à avoir en fait des anciens panneaux de signalisation qui en fait étaient dans la rue, tout simplement. Donc il y a eu des changements, on en a plein. Et en fait, on fait des ateliers graphes, notamment autour de l'œuvre de l'artiste avec des pochoirs et autres. Et du coup, ça, tout simplement, pour les publics, c'est principalement ados, et ils repartent avec le panneau de signalisation à la maison après les avoir décorés, fait un atelier de 3 heures avec des pochoirs et autres. Donc, en déco de chambre, ça.
4: C'est un classique.
2: Et puis, ils connaissent bien, parce que je pense que les ados sont connus pour, après la fin de soirée, repartir avec des panneaux de signalisation sur leur passage.
3: Là, ils les auront déjà, et puis les services techniques crieront pas après parce qu'ils ont disparu dans la ville.
4: Il y aura pas des routes barrées qui finalement ne le sont plus un dimanche matin.
0: Merci à tous d'avoir écouté cet extrait d'interview. Il est issu d'une émission en direct de Pont-l'Évêque lors du Mystery Machine Summer Tour, lorsque notre camionnette se balada partout en Normandie. Pour retrouver l'émission en entier, direction radiopulse.fr, onglet podcast, à la date du 16 juillet 2025.

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1: Dans cette dérive, Gabriel Krüger, « Je ne m'en sortirai jamais » propose une chanson brute et désabusée. Sur ce groove, Tyler Ballgame, « Down So Bad » installe une soul moderne, mélancolique et sensible. Dans cette puissance, Damantra. Big Girl envoie un métal moderne énergique et affirmé. Sur cette douceur, Chloé Jarabuto, Jennifer déploie une pop intime aux émotions sincères. 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
8: Dans cette ironie, oh wow, No Means No Balance, un rock alternatif direct et nerveux. Sur cette tension, Redemption, The Damned déploie un rock sombre et intense entre punk et héritage post-punk. Dans cette douceur, Black Sea Dawoo, Hands on the Wall installe une indie folk fragile et profondément émotionnelle. Sur cette lumière, Bacille, Greenland propose une indie pop aérienne, froide et contemplative. 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
3: Oh, c'est dégueulasse, merde.
2: Non, attends, c'est censé être l'homme le plus classe. Il va sans doute nous présenter ses excuses.
0: Tu sais, tes excuses, tu peux te les coller au cul, tout comme ton beefsteak. Sauf que le beefsteak, ça sert à rien, le patron l'a déjà fait, il a craché dessus.
4: Non, pas craché, le patron, il crache pas dans les plats.
0: Allons, vieux, même dans les grands restaurants, on crache dans les plats, alors dans ce taudis, je vois pas pourquoi il se ferait chier. Alors, je vous laisse manger, bon appétit.
5: Le jeudi 17 juillet, la Mystery Machine de Radio Pulse était dans le Calvados lors du Mystery Machine Summer Tour et nous étions avec Tatiana à Hermanville-sur-Mer pour être au cœur d'un concert les pieds dans l'eau organisé par le TFT Label. Ces concerts face à la mer, ça s'appelle les concerts Aero Live et c'est organisé tout au long de l'été. Alors, après une petite baignade de quelques châteaux de sable, nous sommes allés à la rencontre des artistes qui se sont produits lors de cette soirée de concert, sans oublier de demander au TFT Label comment font-ils pour monter une scène sur les bords de plage. Ainsi, retrouvez dans cette petite pastille radiophonique un bout d'un interview de cette fameuse émission à Hermanville-sur-Mer. Et nous venons d'accueillir deux nouveaux invités. Bonjour Lucie, bonjour Léo, comment est-ce que vous allez?
6: Ça va.
5: Ça va,
6: ouais, ça va bien.
5: Le concert est prêt, tout le monde est arrivé?
7: On est bien.
5: Parce que vous êtes un petit peu les organisateurs de ces concerts gratuits Aero Live. Est-ce que vous pouvez déjà nous rappeler votre rôle et puis un peu aussi ce que c'est cette tournée Aero Live?
6: Oui.
7: Je t'en prie.
6: Moi, je n'organise pas, je communique. Je suis chargée de communication pour le TFT Label qui organise le festival Aero Live.
5: Oui, le TFC, c'est donc l'association qui organise ces concerts-là.
6: Tout à fait, ouais.
5: Et ça date depuis combien de temps?
6: Le TFT, il existe depuis 25 ans. On a fêté les 25 ans cette année. Et Aero Live, ça fait 9 ans. Donc on fêtera nos 10 ans l'année prochaine.
5: Ok. Et toi, Léo, c'est quoi ton rôle?
7: Alors, moi, je fais partie de l'organisation. Là, par exemple, ce soir, je suis régisseur général. Qui a un rôle très, très, très important. Sur la coordination un peu de la journée et en amont aussi un petit peu préparer la date quoi. Et je fais aussi un peu de plateau là ce soir, je vais aussi passer des morceaux en tant que DJ un peu couteau suisse quoi finalement.
5: Carrément, ouais. Trucs, quoi.
7: Après on est beaucoup à être à plein de rôles différents et tout, donc ouais. c'est ça qui est cool aussi, c'est qu'on peut tout le temps changer, on est une équipe soudée quoi, donc c'est cool.
5: C'est trop bien.
8: C'est quoi l'ADN du festival, ce que vous voulez transmettre finalement à chaque petite tournée?
7: C'est avant tout le rayonnement des artistes locaux normands quoi. Essayer de pouvoir avoir une visibilité dans la région et pouvoir les accueillir, qu'ils puissent jouer, qu'ils puissent rencontrer des gens, se rencontrer entre eux aussi. Ça c'est super en fait, à chaque fois on passe des super moments et c'est ça qui est le... Bon, en tout cas moi c'est quelque chose qui m'anime au sein de l'asso quoi.
6: Carrément, c'est aussi amener les... On entend
5: ou... Oui on t'entend, oui, vas-y okay. Tu peux y aller.

0: des concerts tout au long de l'année et on sait à peu près ce qui se passe. Donc en général, Vincent, lui, il présélectionne une vingtaine, une trentaine de groupes et en fait on se réunit tous autour d'une table et en fait on en discute, on donne un peu chacun notre avis aussi. Et en fait on en parle et on se dit ça pourrait être trop bien et c'est plus ou moins comme ça que ça se passe en général quoi.
1: C'est incroyable. Mais du coup, cette tournée AeroLive, elle compte combien de dates cet été ?
2: Alors, c'est une quinzaine de dates, donc une quinzaine de villes, mais un peu plus de concerts parce qu'on reste plusieurs jours dans certaines villes. Par exemple, à Vernon, on reste 3 jours.
3: Un AeroLive idéal avec des lieux que vous aimeriez faire
0: Chaque AeroLive est idéal. Ah, je suis corporate. Non mais là par exemple c'est une date qui est vraiment trop bien quand il fait beau. En fait là on est vachement tributaire de la météo aussi.
1: Oui.
0: Donc par exemple quand là ça se passe très bien, tout se passe bien et qu'il fait beau en plus et que tout le monde est sympa, en fait ça c'est ça aussi l'idéal.
4: Merci à tous d'avoir écouté cet extrait d'interview. Il est issu d'une émission en direct d'Hermonville-sur-Mer pour la soirée de concert AeroLive organisée par le TFT Label lorsque la Mystery Machine se baladait un petit peu partout en Normandie. Pour retrouver l'émission entière, direction radiopulse.fr, onglet podcast, le 17 juillet 2025. Et si vous souhaitez découvrir ou redécouvrir ces artistes, n'hésitez pas à aller sur les réseaux et le site du TFT Label. Toutes les infos y sont.
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5: Dans cette énergie, les Bredelaire, Deifelspiel balancent un rock alsacien festif et rugueux. Sur cette pulsation, catchy péril, Electricity déploie une électro nerveuse et vibrante. Dans cette nuance, Motica, Somewhere in Between, installe une pop électro mélancolique et introspective sur cette douceur. Pussymiel, Wasted propose une pop indie sensible et flottante. Dans cette tension, Kaoma, L-Duty envoie un rap incisif aux accents urbains. 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
2: Dans cette étrangeté, Gus Engelhorn, Peperina, propose un indie rock décalé et imprévisible. Sur cette rage, Primal Age, Al Spritens balance un hardcore puissant et engagé. Dans cette lumière, congratulations, This Life installe une pop-rock lumineuse et introspective sur cette noirceur, Aura Kogan, Bury Me, déploie une folk sombre et envoûtante, Radio Pulse a lancé sa boutique en ligne avec des produits à l'effigie de la radio, baskets, strings, robes, t-shirts, casquettes, gourdes et bien d'autres. 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
3: Dans cette texture, Contraluz, Pedramol en Agadura déploie une musique alternative chaleureuse aux accents psyché et brésiliens. Sur cette nuance Comet Gain, Beat of the Veins propose une indie pop britannique lo-fi, mélodique et mélancolique dans cette décharge mid-scale. Brain Crash balance un rock nerveux aux accents chaotiques et industriels. Sur cette explosion, Story of the Year, Gasoline, All Rage Still Only Numb envoie un rock alternatif intense et cathartique Radio Pulse a lancé sa boutique en ligne avec des produits à l'effigie de la radio. 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

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Dans cette énergie, les Shirley, Not My Problem, balance un rock garage punchy et libérateur. Sur cette dérive, Flying Blanket Mystery, Caterpillar déploie un rock psyché aux textures planantes. Dans cette folie, Dirty Cloud, Travis the Chimp envoie un rock garage déjanté et imprévisible. Sur cette urgence, Powerplant, Last Will propose un post-punk nerveux étendu. Dans cette lenteur, King Hanna, Davises installe un indie rock contemplatif et brumeux. 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

0: Le jeudi 17 juillet, la Mystery Machine de Radio Pulse était dans le Calvados lors du Mystery Machine Summer Tour et nous étions avec Tatiana à Hermonville-sur-Mer pour être au cœur d'un concert les pieds dans l'eau organisé par le TFT Label. Ces concerts face à la mer, ça s'appelle les concerts Aero Live et c'est organisé tout au long de l'été. Alors, après une petite baignade, quelques châteaux de sable, nous sommes allés à la rencontre des artistes qui se sont produits lors de cette soirée de concert, sans oublier de demander au TFT Label comment font-ils pour monter une scène sur les bords de plage. Ainsi, retrouvez dans cette petite pastille radiophonique un bout d'un interview de cette fameuse émission à Hermonville-sur-Mer. Et nous venons d'accueillir deux nouveaux invités. Bonjour Lucie, bonjour Léo, comment est-ce que vous allez ?
1: Ça va ?
0: Ça va,
1: ouais, ça va bien.
0: Le concert est prêt, tout le monde est arrivé ?
2: On est bien.
0: Est-ce que vous êtes un petit peu les organisateurs de ces concerts gratuits Aero Live ?
1: Un Aero Live idéal avec des lieux que vous aimeriez faire
2: Chaque Aero Live est idéal. Ah, je suis corporate. Non, mais là par exemple, c'est une date qui est vraiment trop bien. Quand il fait beau, en fait, là on est vachement tributaire de la météo aussi.
0: Oui.
2: Donc par exemple, quand là ça se passe très bien, tout se passe bien et qu'il fait beau en plus et que tout le monde est sympa, en fait, ça c'est ça aussi l'idéal.
0: Oui. Bah oui, mais comment vous avez trouvé d'ailleurs cet endroit là? C'est face à la mer?
3: Ça, je pense que ça fait longtemps qu'on y est, donc c'était au début, à la création d'Aero Live, ça a été démarché.
0: Ah oui, c'est une date qui date depuis longtemps.
3: Oui. En fait, on fait quatre dates sur la côte de Nacre, et Hermonville est la première date.
1: Ok.
0: Et est-ce que vous mélangez à la fois les artistes qui font partie du label TFT avec d'autres artistes normands?
3: Oui, alors nous, on s'appelle TFT Label, mais on a un fonctionnement étrange de label. On a deux groupes dans notre label qui ont déjà fait Aero Live, donc ils referont pas. Donc à chaque fois, c'est des nouveaux groupes qu'on n'a jamais fait tourner.
1: Okay.
3: Il y a certains groupes qu'on appelle les piqûres de rappel. Des groupes qui sont déjà venus et qui reviennent. Mais sinon, c'est principalement des nouveaux groupes.
0: Il y a eu des gros noms qui sont passés par là. Jair notamment, JER.
3: Oui.
2: Ouais.
0: Incroyable.
3: Début,
2: carrément.
3: Ouais.
0: Est-ce que vous êtes content après de les revoir sur des plus grosses scènes ou alors sur d'autres festivals?
3: Ah bah ouais, carrément.
2: Ouais, c'est trop bien.
0: Et vous cherchez pas à réinviter ces personnes-là? Vous, votre but, c'est vraiment les nouveaux artistes?
3: Oui. Oui, oui. Bon, après, s'ils nous proposent, on va dire oui, je
0: pourquoi
3: pense.
0: Pourquoi pas.
1: Ça ferait une piqûre de rappel.
3: Oui, ça ferait une grosse piqûre de rappel, c'est sûr. Des fois, on cherche des têtes d'affiche pour faire venir le public parce que c'est ça qui est toujours compliqué. Les gens viennent pour des noms, souvent. On a envie d'inverser cette tendance, mais on a un peu de... Enfin, ça arrive.
1: Et c'est quoi dans le projet d'Aéroville
0: D'Aero Live. On l'a trop dit dans l'émission.
1: C'est quoi votre plus gros défi dans ce projet depuis la création? Est-ce que c'est même plus devenu un défi maintenant?
3: Si, c'est toujours de faire comprendre le projet et de le faire connaître. C'est toujours. En tout cas, c'est moi au niveau de la com, c'est mon défi de faire comprendre le festival. Comme c'est un festival itinérant, il n'est pas toujours considéré comme festival. De faire connaître les artistes et de prouver qu'on programme que de la qualité et qu'il faut venir même sans connaître les noms.
1: C'est ça.
0: Et ça fait pas peur d'avoir justement que le concert soit gratuit et de se dire on fait peut-être ça, ça va peut-être pas marcher ou quelque chose comme ça?
2: Après, ça marche, donc ça c'est super. Après, je plaisante, mais ouais, bien sûr, ça c'est à prendre en compte. Après, ça fait 9 ans, donc c'est que ça fonctionne aussi, quoi.
0: Oui, mais, c'est vrai.
2: Et puis en fait, faut aussi voir le côté pratique où là par exemple, c'est assez compliqué de faire une billetterie, on est face à la mer. En fait, que tu sois à 2 mètres ou 2 mètres plus loin, mais que tu as payé, ta place, en fait, c'est peut-être un peu contre-productif aussi dans certains lieux. Et en tout cas, moi, je,

0: aujourd'hui.
1: Eh oui.
0: Mis sur le marché aujourd'hui.
2: On a une super affiche cette année. Enfin, on a toujours eu des belles affiches, mais là, on est particulièrement fiers de l'affiche. Et donc, on en a fait des t-shirts. Donc,
3: c'est cool.
2: Et il n'y en a que 50, alors ça va.
0: Dépêchez-vous.
1: Ah bah, on va y aller, nous.
3: Il en reste encore, il en reste encore.
4: Merci à tous d'avoir écouté cet extrait d'interview. Il est issu d'une émission en direct d'Hermonville-sur-Mer pour la soirée de concert Aérolive organisée par le TFT Label lorsque la Mystery Machine se baladait un petit peu partout en Normandie. Pour retrouver l'émission entière, direction radiopulse.fr, onglet podcast, le 17 juillet 2025. Et si vous souhaitez découvrir ou redécouvrir ces artistes, n'hésitez pas à aller sur les réseaux et le site du TFT Label. Toutes les infos y sont.

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1: Dans cette urgence, Marcel, The Digger balance un rock alternatif brut et nerveux. Sur cette intensité, Bad Omens, Left for Good envoie un métal moderne sombre et cathartique. Dans cette tension, Choc, Tong installe un post-punk hypnotique et sombre. Sur cette énergie, Starbenders, 21e Century, Digital Boy, propose un glam rock moderne et rebelle. Dans cette brume, Nothing, Toothless Call déploie un shoegaze dense et mélancolique. 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
3: Dans cette ironie, coupable, les uns balancent un rock français satirique et mordant. Sur cette montée, Liep, Waste Your Love déploie une pop rock intense aux élans émotionnels. Dans cette noirceur mascara, Nova Ardor installe une indie rock sombre et passionnée. Sur cette respiration, Goodbye Karel, Oxyballad propose une pop électronique aérienne et planante. 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

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Dans cette douceur, Dear Paula, Teen Roofs installe une indie pop rêveuse et mélancolique sur cette déflagration, Nova Twins. Piranha envoie un rock alternatif, explosif et moderne. Dans ce groove, R2D Dub, cet après-midi dub propose un dub relaxant et profond. Sur cette énergie, Shaggy Dog, City Guy balance un rock'n'roll bluesy et festif. 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

0: Le mercredi 16 juillet, la Mystery Machine de Radio Pulse était dans le Calvados lors du fameux Mystery Machine Summer Tour. Dans le Calvados, il y a un beau patrimoine historique, un beau patrimoine culturel, mais il y a aussi un beau patrimoine culinaire. Et comme nous avions faim avec Tatiana, nous sommes partis à Pont-l'Évêque, la ville du fromage, Pont-l'Évêque. Mais finalement, une ville où il n'y a pas que du fromage. Allez, direction donc Pont-l'Évêque, une ville à 50 minutes de Caen en partant à l'est, à 1h20 d'Alençon en partant forcément pour le nord. Et pour rappel, les habitants de Pont-l'Évêque se font appeler les pontépiscopiens et les pontépiscopiennes. Alors un grand merci à tous les pontépiscopiens et pontépiscopiennes qui sont venus dans l'émission. Et comme premier invité, on reçoit Xavier Guévolou. Bonjour Xavier, alors vous êtes responsable du pôle communication, culture, événementiel et numérique de Pont-l'Évêque. Je me trompe pas?
1: Non, non, vous vous trompez pas.
2: C'est un peu, c'est long.
1: c'est très long, mais les choses se passent très bien.
2: et à quoi ça consiste concrètement? Qu'est-ce que vous faites? Quel est votre rôle, vos missions?
1: Alors mon rôle est en priorité de communiquer au sein de la ville de Pont-l'Évêque, mais d'être aussi le facilitateur de l'ensemble des services qui composent mon pôle. Donc on a une microfolie à Pont-l'Évêque, un espace culturel qui s'appelle les Dominicaines et un espace public numérique. Donc il faut mettre un peu d'huile dans les rouages et c'est mon rôle au sein de cette mairie en plus de la communication.
2: Et justement, en parlant de communication, comment vous faites pour communiquer les événements à travers les habitants et même à l'extérieur pour que les touristes viennent découvrir?
1: Alors, on a une composante, bien sûr, numérique. Comme vous le savez, les réseaux sociaux sont devenus très importants. mais pas que. On a aussi un tissu de presse locale très important, papier, puisque, bien sûr, notre population est composée majoritairement de seniors. Donc, ils sont très connectés, certes, mais apprécient le papier. Donc, on n'oublie pas les deux aspects, voilà.
0: Oui, j'ai vu qu'il y avait la Gazette d'ici. On est allé dans des bars, etc. Il y a la Gazette d'ici.
1: Oui, c'est un nouveau média depuis cette année.
2: C'est génial.
1: Voilà, c'est assez sympa. Ouais. Ça change un petit peu des différents magazines qu'on retrouve sur notre territoire, effectivement.
0: Et du coup, c'est un journal qui parle de la vie de Pont-l'Évêque.
1: Alors, pas seulement. C'est un journal qui va aller parler un petit peu de l'ensemble des territoires qui se trouvent autour de nous. Donc, Terre d'Auge, mais aussi Beuzeville. Voilà, ils vont essayer d'être sur, je dirais, un territoire pertinent au niveau touristique et de pas seulement être avec un petit drapeau autour d'une ville. je pense que le touriste, quand il vient ici à Pont-l'Évêque, il aime bien connaître ce qui se passe autour de lui et pas seulement à Pont-l'Évêque. Donc c'est important qu'on ait des médias qui ouvrent les yeux.
0: Et bien justement, un touriste qui vient à Pont-l'Évêque, qu'est-ce qu'il peut faire ?
1: Tout de suite, venez à l'office de tourisme. Vraiment, je vous le dis, je suis un défenseur des offices de tourisme, puisque c'est les premiers prescripteurs du territoire. 10 minutes à l'office de tourisme, vous savez tout. Alors après, je vais être votre office de tourisme ce soir. quand vous venez à Pont-l'Évêque, prioritairement, on a un patrimoine bâti vraiment magnifique. Malheureusement détruit en grande partie au moment de la Seconde Guerre mondiale. Mm-hmm. Mais on va avoir une architecture typiquement normande et augeronne qui est assez remarquable. On a notre ancienne prison à Pont-l'Évêque pour laquelle on a fêté son bicentenaire en 2023 exactement.

0: mais aussi des spiritueux qu'on peut retrouver comme spécialité autour de nous. Bon, l'abus d'alcool est dangereux pour la santé, bien entendu,
1: évidemment.
0: Consommé avec modération, mais on est un territoire gastronome par excellence. Voilà.
2: Merci à tous d'avoir écouté cet extrait d'interview. Il est issu d'une émission en direct de Pont-l'Évêque lors du Mystery Machine Summer Tour, lorsque notre camionnette se balada partout en Normandie. Pour retrouver l'émission en entier, direction radiopulse.fr, onglet podcast à la date du 16 juillet 2025.

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1: Dans cette tension, Spacey Jane, Through My Teeth, déploie une indie rock mélodique et introspective sur ce groove, The Budos Band, Thrice Crowned, installe un funk instrumental puissant et cinématique dans cette dérive, The Young Gods, Off the Radar, propose un rock industriel sombre et expérimental. Sur cette énergie, Viagra Boys, Man Made of Meat balance un post-punk satirique et abrasif. Dans cette mélancolie, Random Hearts, Rehearsed Goodbyes installe une indie pop sensible et introspective. 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
3: Dans cette lumière, Silent Mode, The Bright Side, installe une pop indie lumineuse et optimiste. Sur cette déflagration, Poppy Eat the Hate envoie un métal industriel intense et libérateur. Dans cette intensité, Sweet Pill, Shameless, propose un emo indie vibrant et sincère sur cette douceur. Bonne nuit, Smi. Créma déploie une pop dream aérienne et apaisante. 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
1: 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Dans cette puissance, Illumina a dit « Days of Blood et Fire » déploie un métal épique et incendiaire. Sur cette énergie, Dream Nails, House of Bones balance un rock alternatif brut et libérateur. Dans cette délicatesse, Mule Jenny, You're Trying to Tell Me Something installe une folk indie sensible et intime. Sur cette tension, V-Jester, Thought Criminals envoie un rock alternatif incisif et rebelle. 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
1: Le mercredi 16 juillet, la Mystery Machine de Radio Pulse était dans le Calvados lors du fameux Mystery Machine Summer Tour. Dans le Calvados, il y a un beau patrimoine historique, un beau patrimoine culturel, mais il y a aussi un beau patrimoine culinaire. Et comme nous avions faim avec Tatiana, nous sommes partis à Pont-l'Évêque, la ville du fromage, Pont-l'Évêque. Mais finalement, une ville où il n'y a pas que du fromage. Allez, direction donc Pont-l'Évêque, une ville à 50 minutes de Caen en partant à l'est, à 1h20 d'Alençon en partant forcément pour le nord. Et pour rappel, les habitants de Pont-l'Évêque se font appeler les pontépiscopiens et les pontépiscopiennes. Alors un grand merci à tous les pontépiscopiens et pontépiscopiennes qui sont venus dans l'émission. Et comme premier invité, on reçoit Xavier Guévolou. Bonjour Xavier, alors vous êtes responsable du pôle communication, culture, événementielle et numérique de Pont-l'Évêque.
2: Aujourd'hui, les touristes, quelles sont leurs attentes ? Est-ce qu'ils arrivent à être satisfaits de ce qu'on dit de Pont-l'Évêque ? Est-ce que vous avez des retours justement ?
3: Oui, on a cet aspect surprise. Les personnes qui vont venir à Pont-l'Évêque ne venaient peut-être pas pour Pont-l'Évêque au début, sur le territoire, et finissent par découvrir Pont-l'Évêque. Elles sont vraiment étonnées de ce petit écrin de Pays d'Auge qu'ils ont découvert. voilà, c'est un petit monde à part. Alors aujourd'hui, il ne fait pas très beau, hein, on en parlait tout à l'heure.
4: Mais, voilà, on ne va pas mentir.
3: On ne va pas mentir, mais quand il fait très beau, voilà, il y a ce côté surprenant. Et qu'est-ce que veulent les touristes quand ils viennent ici ? Alors ça ressemble un petit peu à ce qu'on retrouve au niveau national. Aujourd'hui, on va avoir un tourisme épicurien. Les gens vont essayer de se rapprocher de la nature, des offres nature, d'activités en contact avec la nature, mais aussi gastronomiques. On veut se faire plaisir. Donc on va au restaurant, on va visiter les distilleries, on va aller voir les producteurs de Pont-l'Évêque, justement, parce qu'on est à Pont-l'Évêque. Mais voilà, en tout cas, on a ce côté très épicurien.
4: Et puis il y a aussi des lacs. Pour se baigner, il y a des bases de loisirs.
3: Exactement.
4: On a vu en passant. C'est aussi une part importante, je pense, du tourisme à Pont-l'Évêque.
3: C'est vraiment une offre distinctive. Le lac de Pont-l'Évêque est le seul lac labellisé pavillon bleu dans le Calvados, un des rares en France.
4: Ce qui veut dire pavillon bleu ?
3: Pavillon bleu, ça va souligner la qualité de l'eau, la qualité des services et des activités. Voilà, donc on a ce lac avec lequel on a plusieurs activités autour du nautisme, des activités pour les petits, les enfants pendant les vacances, et aussi un camping. Donc on a cette offre qui est vraiment effectivement très importante pour l'attractivité touristique de Pont-l'Évêque.
4: Et en plus, il y a sûrement des événements qui vont se passer. T'en parlais un petit peu juste avant l'émission, mais il y a eu des événements qui se sont passés il y a quelques jours à Pont-l'Évêque et qui vont se passer un petit peu plus tard.
3: Oui, il se passe toujours. On entend souvent, les touristes nous dire et les résidents nous dire qu'il se passe toujours quelque chose à Pont-l'Évêque. Et effectivement, au lac, on continue avec différentes activités. On a l'initiative de l'office de tourisme qui s'appelle Cabane au Lac. Et Cabane au Lac, c'est tout un programme d'événements autour. Juste à côté du lac, avec des intervenants qui vont être la Microfolie de Pont-l'Évêque, les Dominicaines, des associations qui vont parler environnement, écologie. On va avoir aussi tout simplement des médiations artistiques. Hein. Voilà, donc des ateliers gratuits pour le public, de fabrication, de découverte au lac, et puis aussi des soirées concerts, des soirées barbecue tout simplement. C'est ce qu'on s'attend à voir. voir, pardon. Lorsqu'on vient dans ce type d'endroit, on veut de la, le soir quelque chose d'un peu farniente. Donc barbecue, musique et puis lac, voilà, à
4: c'est
3: la plage.
4: C'est vrai que l'été, on aime le farniente. Toi, personnellement, ça fait combien de temps que tu habites à Pont-l'Évêque? Combien de temps que tu es Pont-Épiscopien.
3: Alors,
4: c'est vrai que c'est dur à dire.
3: Je suis dans la région depuis maintenant un peu plus de 10 ans, mais Pont-l'Évêque, ça fait 3 ans que, voilà, que je travaille et que je vis par ici. Ouais.
4: Et comment tu décrirais l'ambiance de cette ville?
3: Ce que je décrirais, c'est le côté mais très dynamique en termes d'offres commerciales. Voilà, pour être très terre à terre, on a la chance d'avoir une ville qui vit toute l'année. Donc c'est assez rare dans le secteur, puisqu'on est quand même pas loin de la Côte Fleurie, par définition très saisonnier. Mais on a quand même la chance d'avoir une ville qui vit toute l'année et qui est vraiment plébiscitée. On a dépassé les 5000 habitants cette année.
4: Oui.
3: On continue à construire des hébergements, on a énormément de demande, que ce soit pour du logement mais que ce soit aussi pour des commerces. Il n'y a pas une journée en mairie sans qu'on soit sollicité pour une installation, pour nous demander est-ce que vous savez où, demander est-ce que vous savez où on pourrait s'installer. Voilà, donc c'est vraiment le dynamisme

Dans cette énergie, Bilbao Kung Fu, Animal Social propose un rock alternatif nerveux et joueur. Sur cette tension, Orwell, In Your Playground, déploie un rock alternatif sombre et immersif. Dans cette urgence fraude, Ride to Hell envoie un rock sombre et incisif. Sur cette respiration, Lilea Narrative, Septième Souffle installe une pop alternative sensible et cinématographique. 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
3: Dans cette nervosité, Shelf Libs 60K propose un post-punk électro tendu et urbain. Sur cette révolte, No One is Innocent, Frankenstein balance un rock engagé et frontal. Dans cette urgence, Angel Dut, Cold 2 The Touch envoie un punk hardcore direct et intense. Sur ce groove, The Honnett Brothers, totalement dingue, fusionne funk et rythmes africains festifs. Dans cette critique, force majeure, l'appât du gain déploie un rap engagé aux accents réalistes. Sur cette énergie, Red Money, Hang Tight balance un rock nerveux et rebelle. 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
1: 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Dans cette énergie, Criminal Hero, You Better Believe déploie un rock alternatif puissant et motivant. Sur cette ambition, l'Exa Large, Ambition propose un rap engagé et affirmé. Dans ce groove, Tyler Ballgame, Down So Bad installe une soul moderne sensible et introspective. Sur cette folie, Ludwig von 88, Disco Pogo Nights balance un punk rock festif et déjanté. Dans cette douceur, Malted Milk, Shouldn't Talk About It propose un blues soul chaleureux et sincère. 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
1: Dans cette ironie, Fusati Super propose un rap français cérébral et satirique. Sur cette douceur, Joe the Man, the music, Shoulders installe une soul indie chaleureuse et apaisante dans cette délicatesse, chaton laveur, la source déploie une pop introspective aux accents sensibles. Sur cette élégance, The Monochrome Set Polaris. A propose une pop arty, rétro et raffinée. 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

0: Le mercredi 16 juillet, la Mystery Machine de Radio Pulse était dans le Calvados lors du fameux Mystery Machine Summer Tour. Dans le Calvados, il y a un beau patrimoine historique, un beau patrimoine culturel, mais il y a aussi un beau patrimoine culinaire. Et comme nous avions faim avec Tatiana, nous sommes partis à Pont-l'Évêque, la ville du fromage, Pont-l'Évêque. Mais finalement, une ville où il n'y a pas que du fromage. Allez, direction donc Pont-l'Évêque, une ville à 50 minutes de Caen en partant à l'est, à 1h20 d'Alençon en partant forcément pour le nord. Et pour rappel, les habitants de Pont-l'Évêque se font appeler les pontépiscopiens et les pontépiscopiennes. Alors un grand merci à tous les pontépiscopiens et pontépiscopiennes qui sont venus dans l'émission. Et comme premier invité, on reçoit Xavier Guévolou. Bonjour Xavier, alors vous êtes responsable du pôle communication, culture, événementiel et numérique de Pont-l'Évêque. Pour se baigner, il y a des bases de loisirs.
1: Exactement.
0: On a vu en passant. C'est aussi une part importante, je pense, du tourisme à Pont-l'Évêque.
1: C'est vraiment une offre distinctive. Le lac de Pont-l'Évêque est le seul lac labellisé pavillon bleu dans le Calvados, un des rares en France.
0: Ce qui veut dire pavillon bleu ?
1: Pavillon bleu, ça va souligner la qualité de l'eau, la qualité des services et des activités.
0: Mmh.
1: Voilà, donc on a ce lac avec lequel on a plusieurs activités autour du nautisme, des activités pour les petits, les enfants pendant les vacances, et aussi un camping. Donc on a cette offre qui est vraiment effectivement très importante pour l'attractivité touristique de Pont-l'Évêque.
0: Et ouais. En plus, il y a sûrement des événements qui vont se passer. T'en parlais un petit peu juste avant l'émission, mais il y a eu des événements qui se sont passés il y a quelques jours à Pont-l'Évêque et qui vont se passer un petit peu plus tard.
1: Oui, il se passe toujours. On entend souvent, les touristes nous dire et les résidents nous dire qu'il se passe toujours quelque chose à Pont-l'Évêque. Et effectivement, au lac, on continue avec différentes activités. On a l'initiative de l'office de tourisme qui s'appelle Cabane au lac. Et Cabane au lac, c'est tout un programme d'événements autour. Juste à côté du lac, avec des intervenants qui vont être la Microfolie de Pont-l'Évêque, les Dominicaines, des associations qui vont parler environnement, écologie. On va avoir aussi tout simplement des médiations artistiques. Hein. Voilà, donc des ateliers gratuits pour le public, de fabrication, de découverte au lac, et puis aussi des soirées concerts, des soirées barbecue, tout simplement. C'est ce qu'on s'attend à voir, lorsqu'on vient dans ce type d'endroit. On veut le soir quelque chose d'un peu farniente. Donc barbecue, musique et puis lac, voilà.

0: d'avoir une ville qui vit toute l'année. Donc c'est assez rare dans le secteur, puisqu'on est quand même pas loin de la Côte Fleurie, par définition très saisonnier. Mais on a quand même la chance d'avoir une ville qui vit toute l'année et qui est vraiment plébiscitée. On a dépassé les 5000 habitants cette année.
1: Oui.
0: On continue à construire des hébergements. On a énormément de demandes, que ce soit pour du logement, mais que ce soit aussi pour des commerces. Il n'y a pas une journée en mairie sans qu'on soit sollicité pour une installation, pour nous demander est-ce que vous savez où on pourrait s'installer. Voilà, donc c'est vraiment le dynamisme autant culturel que commercial à Pont-l'Évêque.
1: Est-ce que ce dynamisme-là, il se fait aussi avec les associations tout au long de l'année ?
0: Oui, le tissu commercial est très implanté, on dirait, à Pont-l'Évêque. On a bien sûr une des plus grosses associations qui est le Pont-l'Évêque, Pays d'Auge Basketball, qui est anciennement le club de basket de Pont-l'Évêque. Alors, je vais vous citer juste Nicolas Batum, par exemple.
1: Non.
0: Voilà, qui était quand même un des joueurs de Pont-l'Évêque.
1: Incroyable.
0: Qui reste un des ambassadeurs et voilà, donc
1: un des plus grands joueurs de basket français qui a joué en NBA ou en Amérique, etc.
0: Exactement. Donc on a cette chance d'avoir des associations qui ont une histoire mais qui sont aussi dynamiques, donc que ce soit le club de foot, que ce soit même les anciens, tout simplement tout le monde organise quelque chose et quelque part cet esprit on se débrouille un peu par nous-mêmes et on fait les choses. On n'est pas tout le temps ils sont pas tout le temps en train de solliciter, je dirais, la mairie pour faire les choses, ils font les choses.
1: Ouais.
0: Et ça, c'est vraiment positif dans une ville, c'est qu'on peut s'appuyer vraiment sur un tissu associatif important.
2: Et c'est quoi, toi, ton rapport, le lien que tu entretiens avec la culture de Pont-l'Évêque, pourquoi avoir choisi le Pont-l'Évêque ?
0: Alors, j'ai travaillé très longtemps sur la côte, du côté de Villers-sur-Mer et d'Auville. J'ai adoré ce moment-là, mais à un moment de ma vie, j'ai voulu retrouver un peu d'authenticité, quelque part. Je dirais pas forcément de la tranquillité, parce qu'il se passe toujours quelque chose, mais voilà, ce côté authentique et très, très humain, c'est ce que je recherchais et c'est ce que je trouve aujourd'hui en travaillant ici à Pont-l'Évêque.
1: Et ben merci beaucoup de nous avoir fait découvrir cette belle ville de Pont-l'Évêque. Merci à tous d'avoir écouté cet extrait d'interview. Il est issu d'une émission en direct de Pont-l'Évêque lors du Mystery Machine Summer Tour, lorsque notre camionnette se balada partout en Normandie. Pour retrouver l'émission en entier, direction radiopulse.fr, onglet podcast, à la date du 16 juillet 2025.

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2: Dans cette énergie, Commodore, top of the book, balance un rock garage nerveux et vintage. Sur cette réflexion, Bolivar, la vie installe une pop électro introspective et mélancolique. Dans cette tension, Jean-Jean, Froide-Pierre déploie un rock instrumental nerveux et progressif. Sur cette folie, Nenu, s'il vous plaît, faites du bruit, envoie un rap festif et percutant. 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
4: 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Dans cette tension, Gargantua. Chloé déploie un rock alternatif sombre et abrasif. Sur cette énergie, les Shérifs, à la chaleur des missiles, balancent un punk rock français nerveux et frontal. Dans cette brume, bleu nuit, Trou Noir installe une pop électronique sombre et spatiale. Sur cette vitesse, Resaca Sonora, à Toda Velocida, envoie un rock latino brûlant et nerveux. 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
6: Dans cette dérive, Gabriel Kruger, « Je ne m'en sortirai jamais », propose une chanson brute et désabusée. Sur cette poursuite, aux âmes, Chase the Dog déploie une électro nerveuse et immersive. Dans cette révolte, Brigada Flores Magon, mauvais garçon, balance un punk rock militant et abrasif. Sur cette tension, Bleakness, Blind Devotion installe un post-punk sombre et habité. Dans cette douceur, Kids Return, First Choice, propose une pop nostalgique et lumineuse. 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

0: Le mercredi 16 juillet, la Mystery Machine de Radio Pulse était dans le Calvados lors du fameux Mystery Machine Summer Tour. Dans le Calvados, il y a un beau patrimoine historique, un beau patrimoine culturel, mais il y a aussi un beau patrimoine culinaire. Et comme nous avions faim avec Tatiana, nous sommes partis à Pont-l'Évêque, la ville du fromage, Pont-l'Évêque. Mais finalement, une ville où il n'y a pas que du fromage. Allez, direction donc Pont-l'Évêque, une ville à 50 minutes de Caen en partant à l'est, à 1h20 d'Alençon en partant forcément pour le nord. Et pour rappel, les habitants de Pont-l'Évêque se font appeler les pontépiscopiens et les pontépiscopiennes. Alors un grand merci à tous les pontépiscopiens et pontépiscopiennes qui sont venus dans l'émission.
1: Nous recevons Charles Gélis, collaborateur responsable de l'espace culturel et dominicaine. Bonjour.
2: Bonjour.
1: De te recevoir. Est-ce que tu peux nous expliquer un petit peu c'est quoi justement les dominicaines à Pont-l'Évêque?
3: Bah, les dominicaines, en fait, ça va vraiment être l'espace qui rassemble la culture en termes artistiques à Pont-l'Évêque. On va avoir une assez forte connotation art contemporain, quand même principalement, mais également avec une collection et des expositions qui s'enchaînent tout au long de l'année. Donc en ce moment, on est à 3 par an,
2: okay.
3: Des tas d'ateliers. Et voilà, beaucoup d'activités en général.
2: Et comment vous faites la programmation, vous la construisez? Est-ce qu'il y a un lien, un fil conducteur?
3: Oui, bien sûr. En fait, on essaie vraiment de mettre en place une direction artistique. On va avoir d'une part un focus sur les artistes qui vont sortir en fait des jeunes générations, des écoles d'art qu'on va avoir dans la région, notamment Normandie et autres, pour essayer d'avoir ce rôle de propulseur finalement,
2: ouais,
3: de jeunes talents,
2: génial.
3: D'une part. On va également avoir des expositions en temporalité avec des artistes un peu plus connus, plus établis, qui vont derrière ramener aussi plus de public, faire connaître le lieu. Et enfin, on va avoir des expositions qui sont thématiques et dans lesquelles on va faire venir plein de gens pour que bah, finalement il y en ait pour tout le monde et que pareil, on puisse rassembler des artistes plus anciens, même des œuvres d'artistes carrément modernes ou alors anciens, avec des jeunes, des contemporains, des moins jeunes. Donc vraiment voilà, en avoir pour tout le monde.
0: Et bah Pont-l'Évêque, en tout cas, on a vu qu'il y avait plein d'affiches pour l'exposition Polymorphe.
2: Oui.
0: C'est quoi cette exposition? Est-ce que tu peux nous en parler un petit peu plus?
3: Tout à fait, on a la chance d'avoir un artiste qui s'appelle Nicolas Baromforgue, qui lui, je dis artiste, c'est vraiment dans le sens plein du terme. On va avoir à la fois ce côté design graphique, pop art, avec énormément de techniques différentes qui sont représentées dans l'exposition. Tout un univers avec ces différents personnages qui viennent investir les dominicaines, mais pas que, parce qu'ils investissent aussi tout simplement la ville.
0: Incroyable. Et du coup, cette exposition, elle est, on peut l'avoir jusqu'à quand? Durant tout l'été?
3: Ouais, tout à fait. En fait, on s'organise de manière assez intelligente en finissant le 21 septembre, donc pour les journées du patrimoine où c'est gratuit et où on convie le plus de monde possible avec plein d'activités.
2: Et est-ce que pour cette exposition, il y aura des conférences, des ateliers mis en place
3: On a des tas d'ateliers toutes les semaines pendant l'été, notamment pour les enfants. C'est consultable sur le site avec les différentes tranches d'âge. On en a aussi pour les adultes. Et puis après, on travaille tout au long de l'année avec nos partenaires. On va travailler avec notamment les EHPAD, les IME, donc les instituts médico-éducatifs, pour aussi avoir ce rôle d'accéder en fait à la culture pour les personnes empêchés, éloignés, qui peuvent pas forcément se déplacer ou qui ont des problèmes. Tout
0: bah, même pendant ces vacances-là, j'ai vu qu'il y avait des ateliers qui étaient ouverts aujourd'hui pour les ados et pour les adultes. Je me demandais, mais dans ces ateliers, qu'est-ce qu'on fait?
3: Bah là, par exemple, pour les ados, on s'est, grâce à l'Alliance des services techniques de la ville, on a réussi à avoir en fait des anciens panneaux de signalisation qui en fait étaient dans la rue, tout simplement. Donc il y a eu des changements, on en a plein. Et en fait, bah, on fait des ateliers graphes, notamment autour de l'œuvre de l'artiste avec des pochoirs et autres. Et du coup, ça, bah, tout simplement, pour les publics, c'est principalement ados, et bah, ils repartent avec le panneau de signalisation à la maison après les avoir décorés, fait un atelier de 3 heures avec des pochoirs et autres. Donc, en déco de chambre, ça.
0: C'est un classique.
2: Et puis, ils connaissent bien parce que je pense que les ados sont connus pour, après la fin de soirée, repartir avec des panneaux de signalisation sur leur passage.
3: Bah, là, ils les auront déjà et puis les services techniques crieront pas après parce qu'ils ont disparu dans la ville.
0: Il y aura pas des routes barrées qui finalement ne le sont plus un dimanche matin. Merci à tous d'avoir écouté cet extrait d'interview. Il est issu d'une émission en direct de Pont-l'Évêque lors du Mystery Machine Summer Tour, lorsque notre camionnette se balada partout en Normandie. Pour retrouver l'émission en entier, direction radiopulse.fr, onglet podcast à la date du 16 juillet 2025.

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6: Dans cette puissance d'Amantra, Big Girl envoie un métal moderne, énergique et affirmé. Sur cette texture, The Oriel, All in Meta déploie une indie pop psyché aux accents futuristes. Dans cette ironie, Gérard Bast, trop gros, balance un rap décalé et provocateur. Sur cette tension, bruit qui court, Je n'ai pas peur propose un rock français engagé et nerveux. 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
1: 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Dans cette nuance, Nick Wilden, You Can Have It All, installe une indie folk mélancolique et sincère sur cette ironie, Bob's Not Dead. Guitan Refoulé propose une chanson française rock pleine de dérision et d'humour noir dans cette légèreté, Rien faire. Le chanteur balance une pop française détachée et satirique Radio Pulse, a lancé sa boutique en ligne avec des produits à l'effigie de la radio, baskets, string, robes, t-shirts, casquettes, gourdes et bien d'autres. 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
1: Dans ce groove, Parlor Greens, Emerald installe un jazz funk instrumental fluide et élégant. Sur cette urgence Margaritas Podridas, Tornillo envoie un rock psyché abrasif et brut. Dans cette douceur, Black Sidahu, Hands on the Wall déploie une indie folk délicate et introspective sur cette émotion. Chloé Jarabuto, Jennifer propose une pop intime aux accents sincères. Dans cette teinte, The Wave Pictures, The House Painted Blue déroule une indie pop douce et narrative. 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

0: étrange virus commence à se propager dans plusieurs endroits du globe.
1: Un unbekannter virus verbreitet sich.
2: Certains chercheurs affirment que l'amour pourrait être à l'origine.
3: Je crois qu'il faut admettre que l'amour est aujourd'hui un concept dépassé.
4: Насильственные демонстрации зафиксированы в большинстве крупных городов. Есть погибшие. На сегодняшний день в Москве любовь полностью запрещена.
5: Partout dans le monde, millions de gens sont descendus dans la rue pour exiger que l'amour soit interdit.
6: Breaking news. As we speak, violent protests are taking place in New York.
7: Einige Forscher holding hands have been arrested.
8: Plusieurs pays ont d'ores et déjà décidé de
9: prendre des mesures de restriction.
0: Le gouvernement annonce qu'il prendra une décision ce jeudi.
3: Il faut prendre des mesures drastiques contre ces gens totalement inconscients qui continuent à s'aimer.
10: What the fuck? Is love really forbidden from now?
11: Un letto di temere all'amore, anno vietato di amarsi.
12: Ici à Amsterdam, il est désormais impossible de s'embrasser dans la rue, même de se tenir par la
13: main.
14: Senaste nytt. Regeringen har beslutat att från och med ikväll är kärlek förbjuden i hela landet.
15: Problem is love.
16: In Rio is a
17: The government has decided that for now love is forbidden.
18: A partir de hoje, o amor está proibido.
19: C'est désormais officiel, à partir de ce soir, sur l'ensemble du territoire, il sera interdit de
20: s'effondrer.
21: Il sera interdit de s'effondrer.

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3: Dans cette ambiance, Bon Enfant, Minimum propose une pop francophone lumineuse et entraînante. Sur cette énergie, Cheveux, Tout Droit balance un rock garage minimaliste et nerveux. Dans cette intensité, Totoro, Chevalier Bulto envoie un mat rock instrumental explosif et jubilatoire. Sur cette tension, DBK Project, Viol Girl délivre un rock alternatif sombre et percutant. 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
5: Dans cette énergie, Mosaï Mosaï, Fourrière envoie un punk rock brut et engagé. Sur cette ambiance, Frère Parish, Fête Foraine propose un rock français festif et décalé. Dans cette intensité, Jesus Lesfille, Téléroman balance un garage rock nerveux et accrocheur. Sur cette dérision, les agités du bocal, Internet délivre un punk français ironique et percutant. Dans cette tension, No One Is Innocent, Force du Désordre envoie un rock français puissant et revendicatif. 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

Dans cette intensité, les Olivenstein, euthanasie envoie un punk français brut et radical. Sur cette énergie, Lion Low, déjà mort, balance un street punk puissant et déterminé. Dans cette tension, Lophophora, Bonne Guerre délivre un métal français incisif et engagé. Sur cette ambiance, Reboot, Rester des Hommes propose un rock français combatif et authentique. 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
1: Dans cette énergie, Bilbao Kumfu recherche des équilibres, envoie un rock français nerveux et introspectif. Sur cette ambiance, Bellaco, Sirène distille un rock alternatif sombre et envoûtant. 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

Dans cette énergie, Franz Ferdinand, Nightord et envoie un rock indie dansant et accrocheur. Sur cette tension, frustration, Riptide balance un post-punk froid et hypnotique. Dans cette intensité, Fontaine DC, It's Amazing to Be Young délivre un rock alternatif sombre et générationnel. Sur cette ambiance, Dead Chic, Fortune propose un rock alternatif élégant et habité. 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
4: Dans cette intensité, Darcy, Tsunami envoie un rock français explosif et sans concession. Sur cette tension, Kingir lui, Merci balance un post-punk décalé et provocateur. Dans cette énergie, Clavicule, Oldies Boys délivre un rock alternatif incisif et frontal. Sur cette rage, Qualguin, Placeholder envoie un hardcore chaotique et abrasif. 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
5: Dans cette ambiance, Brigitte Cole's Maître Baby, The Future Is Our Way Out propose une indie pop élégante et mélancolique. Sur cette énergie, Amylène and the Sniffer, Big Dream envoie un punk rock explosif et sans filtre. Dans cette intensité, Mother Escake, Phil Alright balance un rock psyché groovy et survolté. Sur cette tension, Saint Sadril, This Morning in the Ring délivre un rock alternatif nerveux et percutant. 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
4: Dans cette ambiance, Skinner, New Wave Vaudeville propose une indie rock décalée et théâtrale. Sur ce groove, The Proteins, The Gas Face distille un fin hip-hop rétro et énergique. Dans cette énergie, The Mystery Lights, In The Streets envoie un garage rock nerveux et incandescent. 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
1: Dans cette ambiance, la Reine Garçon, différente propose une pop française sensible et affirmée. Sur cette énergie, Mixtros, Bad River envoie un rock alternatif mélancolique et habité. Dans cette tension, My Gold Mask, Fingerprint balance un indie rock sombre et envoûtant. Sur cette vibe, oh wow! Again of All distille un rock alternatif accrocheur et lumineux. Dans cette atmosphère, Opinion, Cimetière délivre un rock français sombre et introspectif. 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
1: Dans cette ambiance, orchestre tout-puissant Marcel Duchamp, Brice propose une musique expérimentale hypnotique et organique. Sur cette énergie, pouvoir magique, Give Maître Your Power envoie une électropop mystique et dansante. Dans cette dérision, pure, Flemme balance une pop française décontractée et ironique. Sur cette vibe, Rouprou, Molly délivre une pop française lumineuse et accrocheuse. 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

Dans cette énergie, Snack in the Boot, Shaw m'envoie un rock alternatif puissant et accrocheur. Sur cette tension, Stone of a Beach, Home balance un rock alternatif brut et habité. Dans cette émotion, Terre Noire, le bon sens distille une pop française sensible et introspective. Sur cette ambiance, Dem Flying Monkey, Beautiful Mess délivre un rock alternatif énergique et mélodique. 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
3: Dans cette intensité, Tool, Opiat envoie un métal alternatif sombre et hypnotique. Sur cette énergie, TV Syndaz, Merry-Go-Round balance un rock alternatif nerveux et accrocheur. Dans cette lumière, Johnny Carwash, Sunshine délivre un garage rock frais et entraînant. 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

0: Vous savez ce que vous mangez là?
1: Non.
0: C'est du steak avec des boulettes entre les doigts de pied. C'est un bon goût?
1: C'est très agréable, monsieur, je vous remercie.
0: Et la sauce, c'est de la morve séchée. Tu sais bien que madame Philippe, la patronne, se coupe des morceaux de nichon pour en faire des ravioles.
2: Oh, c'est dégueulasse, merde.
1: Non, attends, c'est censé être l'homme le plus classe. Il va sans doute nous présenter ses excuses.
0: Tu sais, tes excuses, tu peux te les coller au cul, tout comme ton beefsteak. Sauf que le beefsteak, ça sert à rien, le patron l'a déjà fait, il a craché dessus.
3: Non, pas craché, le patron, il crache pas dans les plats.
0: Allons, vieux, même dans les grands restaurants, on crache dans les plats. Alors, dans ce taudis, je vois pas pourquoi il se ferait chier. Alors, je vous laisse manger. Bon appétit.

0: Dimanche 12 octobre 2025, à Montreuil aux Houlmes, Orne, Soisic Le Gracier, conseillère municipale et habitante, organisait une mobilisation contre le projet d'ouverture d'une carrière sur un secteur inclus dans la zone Natura 2000. Je vous propose tout de suite un extrait du reportage réalisé à cette occasion. Vous pouvez l'écouter en podcast en intégralité sur notre site web en date du 13 octobre.
1: Dimanche 12 octobre à Montreuil en Houlmes, dans l'Orne, nous avons rencontré Soisic Le Gracier, conseillère municipale et habitante, qui organisait une manifestation contre le projet de carrière en zone Natura 2000. Elle revient avec nous sur les enjeux autour de ce site.
2: Déjà pour commencer, est-ce que vous pourriez vous présenter, moi, votre prénom, votre lien avec le site, votre rôle dans l'opposition ?
3: Alors moi, je m'appelle Soisic Le Gracier, j'habite ici, je suis conseillère municipale de la commune de Montreuil-aux-Houlmes. Ce qui me sensibilise beaucoup dans cette cause, c'est que déjà au niveau de l'implantation, du site d'implantation, ça ne colle pas du tout avec le respect environnemental. Nous sommes en zone Natura 2000, nous sommes en zone de préservation faune et flore. Il y a des sites d'habitat protégés d'intérêt européen, il y a tout ça. Deuxième chose, les habitants ont été invités à s'exprimer au début de l'année dans une enquête publique. La majorité des avis sont négatifs, très argumentés. Il y a 6 associations qui ont présenté tout un étayage sur un avis précis et des atteintes environnementales. Et malgré tout ça, on nous dit à la fin que la population est pour. Et le commissaire enquêteur rend un avis favorable. Donc là, on se fait fourvoyer. Donc le seul moment où on a demandé l'avis à la population, en plus on ne l'écoute pas. Donc voilà. Et puis les nuisances irréversibles que va causer cette carrière sont inadmissibles dans un moment où en plus on s'est renseigné au niveau des carrières autour. Elles ont des prolongements d'exploitation, il y en a qui n'ont pas assez de clients, donc elles sont obligées de diminuer leur rendement. Il n'y a absolument pas de besoins locaux de carrière. Et au niveau régional, le schéma régional de carrière est en train d'être réactualisé en 2025 et il note que la demande va baisser en 2032 parce que les normes des bâtiments, tout ça, demandent un réemploi des gravats, un réemploi de matières non extraites. Donc il y a deux choses. Il y a beaucoup de carrières qui produisent trop, et en particulier en Mayenne, zone dans laquelle la carrière de Montreuil-aux-Houlmes devrait vendre, entre autres. Et des changements de normes qui font qu'on en aura moins besoin. Donc trop de production et moins de demande. Donc en 2032, la demande va chuter. Donc on n'est pas du tout dans l'air du temps. Et puis évidemment, on a la grande carrière de Vignac à 66 millions de tonnes de réserves et qui, elle, a une voie ferrée dédiée. Donc au niveau du transport, elle utilise le train, quoi. Alors qu'ici, ce ne seront que des camions, encore plus qu'avant. Voilà.
2: Vous craignez aussi un impact sur des espèces végétales ou animales rares et protégées ?
3: Oui, il y a la loutre. Alors, ils ont l'autorisation de détériorer la qualité de l'eau. Ils peuvent multiplier par 20 la teneur en hydrocarbures et ils seront encore dans les normes qu'ils ont indiquées dans leur étude d'impact. Ils peuvent augmenter la teneur en matière en suspension. Ce sera autorisé et ce sera encore dans les clous. Les polluants organique également, donc il y a un vrai problème de respect de la qualité de l'eau.
2: Un impact aussi sur l'eau potable.
3: Alors, pas l'eau potable, mais en tout cas l'eau des rivières dans lesquelles il y a des espèces protégées.
2: Et sur la légalité, la procédure, du coup, il y a des choses qui vous paraissent un peu étranges.
3: Donc l'avis, le recours a été déposé par notre avocat vendredi. Il est très étayé et il demande l'annulation de l'autorisation environnementale.
0: À l'instant, c'était un extrait du reportage réalisé le dimanche 12 octobre 2025 à Montreuil-aux-Houlmes, Orne. Soisic Le Gratiet, conseillère municipale et habitante, organisait une mobilisation contre le projet d'ouverture d'une carrière sur un secteur inclus dans la zone Natura 2000. Vous pouvez l'écouter en podcast en intégralité sur notre site web en date du 13 octobre.
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4: Tout de suite, Fate Casino avec Creeping Into You, un extrait de leur album The Last Goodbye, qui explore les thèmes de l'amour et la vulnérabilité. Enchaînons avec Rest Up avec Harmattan, un morceau du Wadé qui, inspiré par la musique ouest-africaine, évoque le confort dans le chaos et les défis de la créativité. On poursuit Daron Malakian and Scars on Broadway avec Addicted to the Violence, un morceau alliant rock alternatif et métal avec des riffs puissants. Poursuivons, The Great Alone avec Angst, titre puissant du groupe de rock alternatif, explore la lutte intérieure contre ses démons dans un mélange de mélodie rock et d'énergie brute. 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
2: Tout de suite, Beaucoup Youth avec 9 de 5, un groupe de rap connu pour ses textes engagés et son style percutant. Enchaînons avec Cousins Like Shit et leur titre « To Do List », un morceau qui explore avec ironie la pression des attentes dans notre société performante. On poursuit Marouja avec Bloodsport, un morceau dont le style unique s'inscrit dans les sonorités pop et électroniques caractérisées par des performances dynamiques. Poursuivons Nasty Joe avec Strange Place. Continuons The Freaky Buds avec Tilty. 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
0: Tout de suite, Prolapse avec Cha-Cha-Cha 2000. Un titre cha-cha-cha dément où Mickey Linda nous entraîne dans une histoire de chanteur folk des années 60. Enchaînons avec Jessica 93 et La colline du crack, un titre qui aborde des thèmes sombres et introspectifs avec une poignante sincérité. On poursuit Louis Laflemme avec Le temps, un morceau qui aborde l'incertitude de l'avenir et les défis contemporains tout en mélangeant pop mélodieuse et influence punk. Poursuivons The Cocoons avec Act Natural. 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
1: Tout de suite, Ava Luna avec Frame of Us, un morceau issu de leur album Ice Level, où le groupe mêle habilement rock indépendant et sonorité expérimentale. Enchaînons avec Elle Michel Safer et Magica, un morceau instrumental issu de l'album Yeti Season, qui se distingue par ses riches influences latines et jazz. On poursuit The Hives avec Legalize Living, un titre extrait de leur album Lex Hives, sorti en 2012, qui illustre bien leur attitude rebelle caractéristique. Poursuivons Miles Kane avec Blue Skies, un titre extrait de son album Sunlight in the Shadows, où il chante l'optimisme retrouvé après les jours sombres. Continuons Little Sims avec Lion. 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

0: Dimanche 12 octobre 2025, à Montreuil au Houlm, Orne, Soisic Le Gracier, conseillère municipale et habitante, organisait une mobilisation contre le projet d'ouverture d'une carrière sur un secteur inclus dans la zone Natura 2000. Je vous propose tout de suite un extrait du reportage réalisé à cette occasion. Vous pouvez l'écouter en podcast en intégralité sur notre site web en date du 13 octobre.
1: Est-ce que vous pensez que les institutions, les autorités, l'État, le préfet, les collectivités respectent les obligations liées à Natura 2000 ?
2: Le fait d'être... effectivement, c'est légal ce qu'ils font. Hein. Il n'y a pas d'illégalité dans ce qu'ils font. Mais il y a beaucoup d'incohérences. Notre maire, le maire de la Madame Froel, est présidente du CPE Colline Normande. À ce titre, elle n'est évidemment pas tenue d'interdire ce genre de projet dans les zones Natura 2000, mais elle a aussi pour mission de protéger les espèces qui y vivent et notamment la qualité des cours d'eau, ce qui ne va pas être le cas du tout. Hein, donc je ne vois pas l'intérêt d'abord pour la population en tant que maire, puisque la population est contre, et puis l'intérêt en tant que présidente du CPE Colline Normande de la protection des espèces, de la biodiversité et de l'eau. Donc là, il y a une vraie incohérence, hein, et notamment pour la loutre. Hein.
1: Est-ce qu'on peut dire un petit mot sur la mobilisation d'aujourd'hui ? Parce que je vois qu'il y a de plus en plus de monde qui arrive là, ça commence à bien se remplir.
2: Oui.
1: Est-ce que ça correspond à vos attentes ? Vous êtes content ?
2: Alors, on ne peut être que content d'être soutenu, évidemment, et toutes ces personnes-là viennent parce qu'elles sont concernées par... on pense aux générations futures, on pense à nos enfants, nos petits-enfants. Qu'est-ce qu'on laisse si on fait dynamiter 15 hectares dans une zone Natura 2000, qu'on autorise la détérioration de la qualité de l'eau sciemment ? Alors que, on sait que c'est de la disparition définitive d'espèces. On sait qu'elles n'iront pas, qu'elles retrouveront pas d'habitat à proximité. Pour ici, c'est perdu. On a en plus une qualité de vie pour les oiseaux ici qui est exceptionnelle. Donc 50 passages de camions par jour, vous imaginez les dégâts sur les oiseaux. Bon, après on va me dire c'est partout pareil, sauf qu'ici on est en zone préservée. Donc on est censé faire attention à ces espèces-là, ici. Hein, on n'est pas sur une 4 voies, on n'est pas sur une autoroute où là évidemment y a des accidents sur les oiseaux. Sauf que là on est en zone préservée. Et il y a des habitats préservés, donc c'est propice au développement de ces espèces-là.
3: Profitant de rencontrer mon ami Thierry, bien connu désormais sous le nom de Thierry l'Indien, à cette manifestation, je n'ai pu m'empêcher de lui tendre le micro.
4: Bon alors Thierry, ça me fait plaisir de te voir ici.
5: Plaisir de te voir au fin fond de notre petit bocage. Eh bien, il se trouve que j'habite à Putange, donc pas très loin de Montreuil-Houlm. Et qu'il y a un tas de projets plus débiles les uns que les autres qui se font. Donc il y a eu ce projet de D924 où on avait monté un collectif, fait un recours administratif et nous avons gagné. La D924, a priori pour l'instant, ne se fera pas. Il y aura sûrement appel parce qu'ils ne veulent pas... Le conseil départemental veut garder la tête haute, tu vois. Mais en réalité, c'est mort. C'est un projet inutile qui gagne 3 minutes, qui bousille des hectares. Et dans la foulée de ça, on apprend qu'une carrière, vraisemblablement pour construire des routes en plus, tu vois, va se faire à Montreuil, qui est un endroit charmant, au milieu du bocage,
6: c'est joli, hein.
5: Tu vois, avec des collines et tout, un paysage. Les gens qui sont venus habiter là sont venus aussi habiter là pour ce paysage, pour le calme qu'il y a, des terres agricoles, il y a beaucoup d'agriculteurs ici, et on va encore enlever de la terre agricole pour aller extraire des cailloux, pour faire encore des routes inutiles. Donc il y a toute une population locale qui s'insurge contre ce genre de décisions administratives ridicules. Et on sait que derrière tout ça, l'idée c'est le profit, le pognon. Aujourd'hui, l'heure est au cadre de vie, plus au pognon, tu vois. Et donc on est, à peu près 120, 130 là aujourd'hui à être venu dire non à ce projet ridicule et inutile.
1: Et à l'instant, donc là, comme tu le dis, on est sur un terrain privé, on est peut-être 120, 130, je ne sais pas, enfin, en tout cas, il y a masse de monde. On est sur un terrain privé, juste sur le champ à côté, il y a toutes les voitures qui sont garées, et on vient de voir, là, il y a quoi, 5 minutes, la gendarmerie prendre les plaques d'immatriculation en photo. Comment tu réagis à ça ?
5: Alors moi, je trouve ça incroyable, la répression qu'il y a sur l'élu de manière générale, comme on a pu le vivre le 10 septembre à Flers, avec la chute de grenades pour 60 personnes, qui ne faisait que d'arrêter des camions. Des interpellations, on a un camarade là, qui passe au tribunal qui a été interpellé alors que c'est un garçon d'une gentillesse extrême, qui n'a même pas eu un geste de rébellion, juste il fallait vraisemblablement répondre aux consignes ministérielles. Donc on sent bien que dans cette Macronie, tout mouvement de contestation est sanctionné par l'intervention de la gendarmerie. Et là, je trouve incroyable que les mecs rentrent sur un terrain privé où on est tous réunis, là, pour venir photographier l'immatriculation. Il y a un fichage systématiquement, il y a une répression des luttes. Et au-delà de la carrière, des routes et d'autres luttes qu'on peut mener en ce moment, il y a aussi ce truc de se dire, mais c'est quoi cette répression qui fait qu'on ne peut pas sortir un drapeau palestinien, on ne peut pas dire qu'Israël crée un génocide au risque de voir la police nous tomber dessus. Il y a un climat d'autorité qui est en train de s'installer en France que je trouve vraiment inquiétant.
1: Ah, tu sens que c'est en train de s'aggraver progressivement là depuis quelques années.
5: Les manifs de l'autre jour, tu as vu, c'était des blindés, carrément des blindés face à des pacifiques, des gens très pacifiques qui viennent juste dire non, on n'en veut plus, on n'en peut plus, on veut passer à autre chose. Donc là, on voit bien que le système répressif français est de pire en pire. Une Macronie agonisante qui n'a plus de réponse, hormis la force et l'autorité. On est loin de la démocratie.
3: Eh bien, à l'instant, vous venez d'entendre l'intervention de mon ami Thierry, bien connu désormais sous le nom de Thierry l'Indien, que j'ai eu l'immense bonheur de croiser à cette manifestation organisée par Soizic Le Gracier, que vous avez pu entendre précédemment, une manifestation qui avait lieu à Montreuil au Houlm, dans l'Orne, un magnifique coin vraiment fabuleux, classé Natura 2000, manifestation qui avait pour objet de contester ce projet de création d'une carrière dans ce magnifique lieu. Voilà, vous pouvez d'ailleurs, si vous le souhaitez, signer la pétition que Soizic a mis en ligne. Vous cherchez change.org, non à la carrière à Montreuil en Houlm, non à la carrière à Montreuil en Houlm.

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3: Tout de suite. Safe Waters avec Lunacy évoque des thèmes sombres et passionnés, rappelant les désirs et la destruction, comme on peut le ressentir dans les paroles de certaines œuvres. Enchaînons avec The Big Idea avec In the Air, un morceau aux paroles introspectives, extrait de leur prochain album Half a Dozen, qui sortira le 17 octobre 2025. On poursuit, Nick Amus avec Better World, un artiste engagé, dont les morceaux transmettent des messages d'espoir et de changement social. Poursuivons, Pamplemousse avec More Beautiful Than Madonna, un titre emblématique d'Erita Mitsuko, illustre leur style éclectique et créatif, mêlant rock et pop avec des paroles décalées. Continuons, Basic Pastner avec Mother Has No Time explore les défis de la parentalité moderne, capturant les émotions d'une mère débordée dans un style musical contemporain. 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
5: Tout de suite, The Infamist avec Lone Star Wars, un album qui mêle blues et rock dans un style inspiré par des groupes comme les Rolling Stones et les Smashing Pumpkins. Enchaînons avec CDSM avec Not Another Bleeder, un morceau qui mêle rock alternatif et punk, abordant la lutte personnelle et la résilience à travers des riffs puissants et des paroles introspectives. On poursuit Max Baby avec Fuck Dap, un morceau aux sonorités alternatives qui explore le chaos intérieur et la quête d'un foyer, avec des paroles évoquant la nécessité de ne pas être seul dans la lutte. Poursuivons KCD avec Comet, un titre aux sonorités des années 60 évoquant un présage aperçu dans le ciel et illustrant les bouleversements personnels de l'artiste. 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
1: Tout de suite, Sakoya avec Newman, un morceau qui explore des thèmes de renouveau et d'identité, porté par la voix d'Alex Knopf. Enchaînons avec The Bar Brothers avec Run Right Into It, un morceau vibrant sur le pouvoir du changement, avec des harmonies vocales inspirées par des groupes comme The Ravenettes. On poursuit, Stade avec Human Robot, un morceau de rock expérimental et incisif qui annonce un opus à venir après le succès de Paimpol. Poursuivant, La Cousue avec Canapé de velours est un morceau emblématique des Rita Mitsuko qui mêle rock alternatif et poésie, illustrant leur style unique et leur influence sur la scène musicale française des années 80. Continuons, The New Eves avec Highwayman propose une réinterprétation féministe de la ballade d'Alfred Noyes, transformant la narration pour donner à la victime une voix d'agence et de résistance. 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